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0: Bonjour Louis, on se le fait ce tube? Oh bah on va pas trop se fouler non plus hein.
1: On se claque deux boucles sur le sampler, hop, allez, refrain des bits, tu vas pas me dire que c'est dur.
0: Oh non, non, non, pas un truc de dance italienne, hein. Oh non, c'est bon, on a encore bouffé de la pizza à midi. Ah non, tu trouves un truc branchouille, style new-yorkais, là. Ouais, Yankee, si tu veux, ouais. Yankee ou méchant, je m'en tape, hein. Je veux que quand les mecs, ils achètent, ils se disent, moi, j'en ai rien à foutre de ce qu'ils se disent, ils veulent qu'ils achètent, là, tu vois, tu mords l'esprit, hein. Mais ouais, tu vas me trouver une voix de grand luge, bien sexe et tout, ça avance, hein. Ouais, ouais.
2: Excuse-moi, est-ce que vous voulez des cafés?
0: Attends, t'es gentil, t'as ton compte de demande, d'accord? Attends, qu'est-ce que t'as dit, là?
2: Excusez-moi,

0: pour ça? T'as jamais fait de porno, toi? Bah, tu devrais en faire, t'as l'air doué, hein. Tu viens de l'Est? Bah, attends, tu répètes encore, mais tu vas prendre l'accent roumain, hein, vu que tu viens de l'Est. Hein. Allez, vas-y, là, ouais, maintenant. T'as jamais vraiment fait de porno, toi? Les mecs, ils vont être fous, hein. Faut carrément faire un partenariat avec Manix, hein.
1: Tu avec moi?
0: Voir même Kinex direct, hein. Ah, oh, ouais, bien le refrain, là, Jean-Louis. Ouais, c'est triste en plus, c'est cool.
1: Est-ce que tu veux...
0: Ah ouais, mais si, les mecs ils chialent, partenariat Kleenex, hein, non, c'est cool, hein. Ah bien, Jean-Louis, hein. Bravo, hein.
1: Est-ce que tu veux avec moi?
0: Eh, hey, tu parles anglais, cocotte? Bah, tu vas faire péter le Shakespeare, hein, c'est l'Europe, hein, ma poule, hein. C'était quoi ton truc pourri que t'avais la dernière fois, là? Ah ouais, ça faisait dance to you, dance on the dance floor. Allez, bah vas-y, là, t'attends quoi?
1: Est-ce que tu veux avec moi?
0: Putain, l'anglais c'est trop classe, ça fait tout de suite Beatles, hein. C'est en bon aujourd'hui, hein. Elle est bonne, la petite, hein. Tu fais ça comment ton truc, là?

0: gars-là, là, il parle de la dernière soirée. Et là maintenant, un passage culeleux là. Allez hop là. Ah, c'est trop bon ça. Ah, ça nous change de paix la barre et de l'air mes compagnies. Personne ne remplacera jamais ce Jérôme. Hein.
1: Est-ce que tu veux avec moi?
0: Ah, j'aime bien ça. Ah, c'est carrément classe. Hein. Ah ouais, tu veux pas claquer un solo de guitare genre autrichien là? Ouais, la Steel Wings of Chicken. Là. Il y a allemand ton guitariste là? C'est un ordinateur! What a tune qu'on va se faire! Faudra quand même lui penser à aller trouver un job à la petite stagiaire là! Allons, on prend un CDI, un truc sur 3 mois là! Ouais, intermittent du spectacle, ça nous fera moins de charge!

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salut à tous, bienvenue dans votre émission Metal Punk Hardcore du lundi soir. Et pour démarrer, un déluge sonore et surtout un déluge de pluie, puisque dehors, la pluie tombe dru. Pour m'accompagner ce soir, Elmet, votre serviteur, voilà, vous propose une nouvelle émission jusqu'à 22h. Une émission qui sera composée de deux parties. La première, comme je l'ai annoncé sur les réseaux sociaux, la saga du métal partie 2. Deuxième partie, puisque vous avez déjà proposé effectivement une première partie il y a quelques semaines à la radio. L'idée, c'est de revenir sur les grands albums qui sont sortis en 96, voilà, il y a 30 ans, jour pour jour. C'est ce que j'avais fait la dernière fois. Il y a d'autres groupes et d'autres beaux albums dont on va parler ce soir pendant la première heure d'émission, et puis la deuxième partie sera consacrée à une actualité diverse et variée des dernières sorties sur la scène metal, punk, hardcore. Voilà, on est ensemble jusqu'à 22h à peu près. Il y a eu quelques minutes de retard à cause justement de ce bel orage qui sévit sur Toulouse, mais nous sommes là et prêts à en découdre. On a démarré avec un album, le 7e album de Slayer, qui est sorti donc en 96, Undisputed Attitude, qui est un album de reprise en fait de groupes punk et hardcore, des groupes qui ont influencé forcément Slayer. C'est vrai que c'est un album assez surprise, puisque là on est radicalement sur quelque chose de très différent par rapport à ce qu'ils ont pu sortir avant. Ils reprennent des morceaux de Dr. No, des Stooges, Suicidal Tendencies, Verbal Abuse, Minor Suite ou encore DRI. Alors la dernière chanson, il y a une chanson originale sur l'album qui s'appelle Gemini, qui est une création de Slayer et qui est dans la lignée de Divine Intervention, voilà, plus lente, plus lourde que le reste de l'album, sinon ce sont que des reprises. Mais c'était un album plutôt sympa que je voulais mettre en lumière ce soir. Le morceau, c'était Feller Don't Want to Hear It, voilà, avec une belle pochette qui rend hommage à ses fans. Slayer qui a sorti voilà un petit album plutôt sympa en 96 et qui permet de lancer cette belle émission. On va parler maintenant de deux monstres sacrés de la scène métal. Manowar tout d'abord. Manowar, c'est le métal. Manowar, c'est the true metal, le seul, le vrai, l'unique, et aucun groupe n'arrive à la cheville de Manowar. C'est bien connu, the other bands plays Manowar kills. Et bien en 96, le groupe sort encore de bons albums, et oui, et ce Louder Than Hell est là pour le confirmer. Un album d'un condensé

Et au final, ben, malgré deux instrumentales qui sont peut-être un peu dispensables sur cet album Louder Than Hell, eh bien Manowar signe encore un très bon album, et ce qu'il fera encore 5 ans plus tard avec Warriors of the World. Donc je ne pouvais pas passer à côté de cet album de Manowar, et on va l'enchaîner avec King Diamond, le King des Ténèbres, qui lui aussi, comme Slayer, sort son 7e album en 96 qui s'intitule sobrement The Graveyard. Voilà, un titre bon, qui surprend pas parce qu'on connaît les penchants morbides de son auteur, et qui va receler d'histoires bien sombres et sinistres. C'est vraiment l'album qui marque le retour à des opus plus conceptuels, complets, comme ça avait été le cas pour ses premiers albums. Alors je vais pas vous dire toute l'histoire de The Graveyard. L'album met en scène une mairie incarnée par le King, témoin des brutalités du maire envers sa jeune fille Lucie, et puis ensuite l'histoire va se broder autour de ça. Le maire va interner l'employé qui va devenir fou, qui va se retrouver au cimetière pour décapiter les morts. Bref, il va aller kidnapper, récupérer sa fille, tendre un piège au maire qui l'a interné, etc., etc. Donc on a vraiment un scénario digne d'un épisode des Contes de la Crypte, avec la performance de King Diamond, qui n'aura jamais été aussi possédé. Quand on voit son chant, son personnage, dans une débauche de grand guignol et une approche très théâtrale qu'on lui connaît, et c'est le cas sur cet album. Voilà, on va s'écouter le morceau Waiting, qui est un titre plus heavy metal de bonne qualité, mais tous les morceaux sont de bonne qualité, mais celui-là particulièrement, avec des éléments accrocheurs. Voilà, une heure de composition sur The Graveyard, qui est un album généreux, équilibré, et c'est vrai que le King n'avait jamais été peut-être aussi loin dans l'aspect théâtral, expressif de son chant. Donc on va se faire cet enchaînement Manowar, King Diamond, retour il y a 30 ans pour ces deux albums.

0: Retour en 96, donc avec une bonne petite séquence. Heavy, Manowar, King Diamond. Et on va continuer l'enchaînement avec un autre groupe qui est du sol américain, c'est Crowbar, qui en 96 a déjà 5 années d'existence et qui est un groupe très actif, prolifique, dévoué à sa musique lourde, lente et désespérée. Crowbar revient donc avec un nouvel album qui s'appelle Broken Glass après Times Heals Nothing. Et inutile de dire que sur cet album-là, Crowbar durcit le ton et casse tout. En fait, la musique se fait plus directe, plus in your face, dans la continuité du dernier opus. C'est raw, brut, et Crowbar nous resserre son sludge vraiment ultra brut, très à la fois speed, mais tellement rampant. Voilà, ça t'arrive dans le coin de la mâchoire en hurlant. L'impact est sec, franc, lourd et déroutant. Au final, c'est un album qui se révèle être vraiment un très bon moment, puisque Crowbar révèle toute sa personnalité, ses sonorités, une production de ce quatrième G qui est très roux, avec un son grésillant, plus roots et direct. Et on va s'écouter le morceau Can't Turn Away From Dying, et on va l'enchaîner avec une petite pépite qui nous vient de Suède, une sortie Nuclear Blast à l'époque, donc il y a 30 ans. Le groupe se voit In Flames, avec le qui est vraiment le cofondateur et pilier du Death Mellow Made in Göteborg, avec ses compatriotes de Dark Tranquility et At the Gates. In Flames qui a démarré sa carrière avec des brûlots haut de gamme, et ce Jester Race, qui est le second album studio de la formation suédoise, est vraiment très très bon du début à la fin. Anders est parfait au chant, en osmose avec la musique. L'ensemble de l'album respire la perfection, là, les compositions qui ne souffrent d'aucun point faible. Le groupe construit vraiment ses compositions avec des rythmiques heavy, death, puissantes, mélodiques, des solis impeccables, du mid-tempo privilégié. Mais le groupe insère également quelques accélérations bien senties. Et c'est vrai que The Jester Race, au même titre ensuite que Oracle, qui sortira un an plus tard, ou Colony en 99, est une pure merveille et vraiment incontournable, indispensable dans votre metal tech. Donc on va s'écouter le morceau Moonshield, donc enchaînement Crowbar In Flames.
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On reste en Suède, vous allez reconnaître tout de suite ce petit prélude 1 minute 43 pour vous présenter le groupe Therion, qui est un groupe de death suédois qui va révolutionner le métal avec la sortie de son quatrième album studio qui s'appelle Telly. Vous savez qu'on sentait le groupe déjà évoluer vers une musique un peu moins death depuis les deux albums précédents avec Telly, le pas est franchi. Christopher Johnson, qui est passionné de musique classique, avait envie de mêler ses influences à la musique de son groupe. Il va recruter une dizaine de chanteurs, chanteuses pour les chœurs, une chanteuse solo soprano et un chanteur solo basse baryton. Il va également obtenir l'aide de Dan Svano, leader d'un groupe que j'adore qui s'appelle Edge of Sanity et producteur de l'album. Alors on va pas passer le morceau incontournable de Tomega Therion, qu'on connaît par cœur, hein, qui a été composé en hommage à l'album de Celtic Frost du même nom, grande influence de Christopher Johnson. Mais c'est vrai qu'aucun groupe n'était allé aussi loin dans le mélange des genres. Orchestration et instruments métal se partagent vraiment l'espace de manière très équilibrée. Les chœurs sont toujours autant utilisés, aussi inspirés, et c'est vraiment là. Sont eux les héros de cet opus. C'est vraiment la touche qui rend cet album majestueux. Un album qui va propulser Therion hors des sentiers battus sur la voie du metal opéra, et oui, déjà en 96, orchestral, épique, symphonique. Ils ouvrent la voie de ce style, et le morceau qu'on va s'écouter s'appelle Cults of the Shadow, qui est très connu aussi. Ils sont tous bons de toute façon sur l'album, mais voilà, comme ça change un petit peu du titre Tomega Therion. Je vous laisse avec Therion.

Restons en 96, restons en Suède pour parcourir ces grands classiques avec le groupe Catatonia qui se reforme donc cette année sous forme d'un trio. Il y a 30 ans, Anders Nyström, Jonas Renske et Fred Norman pour un retour fracassant. Et l'album Brave Murder Day, le groupe qui joue toujours du doom, hein, mais assez différemment, notamment dans la voix qui surprend, qui est excellente, puissante, écorchée, gutturale. Il faut savoir que c'est Michael Ackerfeld d'Opeth qui enregistre les voix black avec une rare maîtrise, les mélodies sont magnifiques, la tristesse est toujours palpable, mais et leur musique est vraiment accessible, même si les morceaux sont longs, celui-là fait 10 minutes. On ne peut pas s'empêcher d'être transporté par l'atmosphère dépressive de l'album présente dans n'importe lequel des 6 morceaux. C'est vraiment une grande réussite cet album, et Catatonia a su jouer du doom metal de la manière la plus juste qui soit, et c'est justement très triste. Et on va continuer après avec My Dying Bride et Anathema, donc séquence un peu dépressive pour finir cette saga du métal, retour en 96.

0: vous êtes toujours dans des riffs et des crêtes sur Canal Sud 92.2 MHz pour cette première partie d'émission consacrée à la saga du métal, retour il y a 30 ans dans les, en 1996 pour explorer les meilleures sorties. Il y en a des bien belles hein, puisque j'avais déjà fait une première émission, c'est la deuxième partie là et on va la clôturer avec encore beaucoup de tristesse et de mélancolie puisqu'on va s'intéresser à la scène anglaise qui... est raccroché au label Peaceville Records et deux groupes, My Dying Bride et Anathema, que j'aime beaucoup et qui ont vraiment sorti deux beaux albums avec une évolution musicale certaine. My Dying Bride a explosé hein, avec The Angel and the Dark River qui a fait l'effet d'une bombe et c'est vrai que le groupe réitère cet exploit en proposant un nouvel opus qui s'appelle Like Gods of the Sun qui propose vraiment quelque chose de plus original, alors un peu différent du précédent puisque clairement les bases Doom semblent éloignées, on retrouve quand même un certain nombre de passages et de parties lents, mais voilà, l'album se situe dans des rythmes un peu plus, alors je dirais pas enjoués, mais on va dire un peu plus légères, des rythmes un peu plus légers, voilà, c'est une sonorité qui se rapproche peut-être plus de quelque chose de gothique, avec toujours de la tristesse et de la mélancolie. Il y a la voix d'Aaron qui évolue également pour rarement retomber dans le chant plaintif. Il préfère donc dans cet album des vocaux graves ou chanter même. Et il y a vraiment d'excellents morceaux sur cet album, comme A Kiss to Remember ou For You, avec des mélodies incroyables. C'est le premier titre que j'ai cité qu'on va s'écouter, qui est absolument superbe. Et Anathema qui évoluait dans un Doom Death avec les albums Serenades et The Silent Enigma, et qui là arrive avec une galette qui s'appelle Eternity, qui est prise entre les feux d'un Doom Death presque éteint, puisque le chant guttural est enterré là sur cette galette, et le groupe va évoluer vers une mélancolie rock atmosphérique. Donc là on a déjà une évolution musicale marquée sur cet album Eternity, plus atmosphérique, plus rock, même si le groupe n'a pas encore totalement rejeté le Doom Death qu'il a vu naître. Ce disque tient la route, alors tous les morceaux sont pas fameux, mais Eternity c'est un petit peu la transition, l'album de transition pour Anathema qui va ensuite concrétiser cette évolution musicale dans Alternative 4, qui est vraiment là pour le coup un album magnifique de bout en bout, qui vient voilà, donc transformer cette évolution musicale vers quelque chose de plus rock atmosphérique. Donc il y a quand même des instants d'excellence comme le morceau Hope qu'on va s'écouter. Voilà, c'est la plus grande réussite de l'opus. La chanson est une reprise vraiment magnifique de la bande à David Gilmour. Et à partir de cet album-là, eh bien, Anathema évoluera hors des sphères strictement métal et proposera pendant quelques années après eh bien, ce rock atmosphérique qu'on lui connaît. Donc on s'enchaîne le My Dying Bride et Anathema.
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0: en concert à Toulouse. Donc ça, c'est pour la fin de l'émission. Restez avec moi. On va démarrer tout de suite avec les nouveautés côté britannique. C'est le dernier album de Venom. Venom, une institution dans le monde du métal. Il n'y a qu'à regarder le nombre assez impressionnant de groupes de black, de thrash ou même de death qui les citent en inspiration. Venom aurait inventé le black metal avec le morceau culte qui porte le même nom sur leur premier album. Venom, c'est un son spécifique, une musique simple, peut-être trop simple pour certains, un peu comme les Ramones dans un genre différent, trois accords, on y va, on balance tout. Ils ont quand même proposé deux superbes premiers albums. Et bien Venom existe toujours. Le Venom actuel se compose du membre historique Kronos, qui a gardé le nom de Venom, mais pas ses amis, et il tente depuis 2018 de s'entourer de musiciens compétents. Pour l'histoire, en fait, les deux autres, Mantas et Abaddon, ont formé Venom Inc. en parallèle. Voilà, donc on retrouve sur cet album qui s'appelle Into Oblivion, sorti chez BMG Records, Venom sincère, rageux, une production assez sale, mais quand même plutôt nette. Et puis, écoutez le morceau Lay Down Your Soul, un peu black, mais très Motorhead. Death the Leveler, qui est plutôt heavy speed à la sauce du Judas Priest. Et Live Load, qu'on va s'écouter, que j'apprécie beaucoup. Voilà, donc un bon album qui alterne le bon et le moins bon avec des morceaux dispensables qui auraient pu être écartés. En clair, si l'album avait été plus resserré autour de 9 titres, ça aurait été parfait. Voilà, donc on va s'écouter le morceau Live Load pour illustrer cette dernière offrande de Venom qui vient de sortir, et est sorti le 1er mai. Et puis on va l'enchaîner avec un autre groupe qui n'a rien à voir, Screen Dread, qui 3 ans après Smile, les Gallois reviennent et confirme leur retour en grâce avec un 9e album qui assure pleinement sa mission, fédérer, faire danser, diffuser des ondes positives, et c'est le cas dès le morceau You Got This, titre éponyme qui ouvre le bal, le ton est donné, on a des refrains fédérateurs, des rythmiques taillées pour le live. Alors c'est vrai qu'à l'inverse, toujours dans Scream Dead, il y a des morceaux qui leur permettent de réaffirmer une identité plus en accord avec cette fusion metal reggae qui renvoie directement à l'ADN historique du groupe. C'est le cas avec le morceau Broke, qui est sans doute l'illustration la plus parfaite, un véritable hymne reggae. L'album reprend les codes avec une application très maîtrisée, tout est bien produit, bien en place. Il y a peu de choses qui vont réellement vous bousculer, on est vraiment dans du Skin Dread pur jus. Autre point notable, la durée, 10 titres, mais 33 petites minutes seulement. Donc un album efficace et qui peut-être va laisser certains sur leur faim. En tout cas, moi j'ai bien aimé cet album-là. Un groupe qui cherche pas à se réinventer, mais qui livre un disque parfaitement calibré, qui capitalise sur ses forces et sur une dynamique positive enclenchée avec Smile. Et on va s'écouter le morceau Pick Them Up, c'est une sortie Erac Records. Voilà pour l'actu britannique de ce soir, Venom et Skin Dread.
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0: Et il se termine tout doucement ce skin raid. C'était les deux premières actus sur la scène britannique. Et maintenant, on va passer à la séquence metalcore. C'est vrai qu'on n'en diffuse pas souvent dans l'émission. Peut-être parce que le style animal a se redoublé. C'est vrai que moi, j'ai des groupes quand même que je suis depuis longtemps. Et des groupes qui proposent quelque chose un peu différent. C'est The Amity Affliction et Atreyu. Alors, le premier, The Amity Affliction, est un groupe australien qui s'est installé comme une valeur sûre du metalcore mélodique qui avance avec une constance presque imperturbable. Voilà, ils sortent un album qui s'appelle House of Cards, chez notre partenaire Pure Noise Records, c'est l'équipe de Kinda. Un album qui s'inscrit dans une période de charnière marquée par un changement de line-up majeur. Marqué par le départ début 2025 d'Aaron Stringer, qui est le pilier du contraste vocal du groupe, et l'arrivée de Johnny Reeves, qui reprend la basse et le chant clair, et le groupe là, conserve son alternance caractéristique sur cet album qui s'appelle bien House of Cards. Voilà. C'est également un morceau qui fait partie des singles qui sont sortis. Alors, il ne faut pas s'arrêter au premier morceau qui s'appelle Kickboxer, qui lance réellement l'album, qui propose des riffs tranchants, une avalanche de breakdown et une présence vocale écrasante de Joel Birch. Un morceau plutôt deathcore, mais c'est le premier morceau qui n'illustre pas forcément le reste des compositions qui sont plutôt metalcore. Donc une recette désormais bien rodée, avec des structures plus directes, une production massive et parfaitement lisible, et des morceaux comme Afterlife qu'on va s'écouter, qui illustrent cette efficacité immédiate, voilà, plus lourd, plus sombre, mais un album aussi plus resserré, et c'est pas plus mal. Donc on va s'écouter ce morceau Afterlife, et puis on va écouter ensuite un extrait du dernier album de Atreyu qui s'appelle The End Is Not The End, sorti chez Spineform, groupe américain donc qui poursuit sa mue entamée depuis plusieurs années, puisque le groupe s'éloigne de ses racines metalcore les plus brutes et se dirige vers un metal moderne avec beaucoup de puissance, de groove et très accessible en fait. Hein. Les riffs sont accrocheurs, le groove immédiat, le refrain marquant, il y a vraiment tous les ingrédients qui sont là pour que le groupe démontre voilà, sa capacité à écrire des titres efficaces, pensés autant pour l'écoute que pour la scène. Et cet album-là, eh bien, il s'inscrit dans la continuité de cette évolution avec beaucoup de breakdown, mais intégré dans une approche plus large, plus moderne, des riffs percutants et le chant qui joue un rôle central, donc tantôt agressif, tantôt mélodique. Il vient surtout sublimer des refrains fédérateurs, clairement pensés pour être repris en chœur en live. Et c'est vrai que ce sens du refrain, je dois le dire, est l'un des points forts du disque. Il y a un autre moment fort sur l'album qui est le morceau Children of Light, qui gagne encore en impact avec la participation de Max Cavalera de Sepultura. Dans la présence renforce vraiment le côté massif et accrocheur du titre. Bon, au final, le groupe livre un album cohérent, efficace, résolument moderne, qui s'éloigne un peu plus donc du metalcore, mais qui affirme une nouvelle identité portée par des compositions accrocheuses, un sens du refrain et une belle énergie taillée pour le live. Donc on va s'écouter le morceau Ghost in Me. Un petit peu de metalcore ce soir, voilà, ça fait du bien, c'est léger, parce qu'après on va passer à la rubrique des parpaings suédois.
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0: un petit peu de metalcore dans Des Riffs et des Crêtes. L'album Diameter Affliction s'appelle bien House of Cards. Et le groupe suivant, Atreyu. Et si j'ai un petit conseil à vous donner, je préfère quand même la dernière sortie d'Atreyu que celle de Diameter Affliction. Parce que sur Atreyu, les refrains sont vraiment très très réussis. C'est un point fort d'album, comme je l'ai dit. Passons à la rubrique des parpaings suédois. Vous connaissez cette rubrique, ça faisait longtemps que j'avais pas passé. Un peu de death venu du nord de Suède, avec d'abord Vomitory qui sort ses Metal Blade in Death Flows. Le groupe avance depuis des décennies, tel un char à l'assaut, sans jamais ralentir, sans jamais dévier de sa ligne. Et c'est vrai qu'avec cet album-là, eh ben, les Suédois ne cherchent pas à redéfinir le death metal. Il le perpétue, un groupe qui s'est formé quand même en 89, hein, mais qui fait partie de ces noms qui ont traversé les années sans jamais vraiment disparaître du paysage, même après leur séparation en 2013. Ils sont revenus en 2019, sortis All Heads Are Gonna Roll en 2023, et là, ils prouvent qu'ils sont en pleine forme, et dès les premières secondes, le message est simple, aucune introduction inutile, aucune fioriture, aucune montée progressive, ça démarre, ça frappe et ça déroule pour vous défoncer complètement. L'album est construit comme un bloc compact, impact immédiat, Vomitory reste dans sa zone. Alors c'est vrai que certains y verront peut-être un manque de prise de risque, moi je pense pas, je fais partie de ceux qui apprécient cette fidélité absolue à un style que le groupe continue de dominer avec une précision redoutable. Voilà, moi ça fait partie des groupes qu'on connaît depuis des années, mais qui, même avec la même recette, arrivent quand même à nous pondre des putains de scuds sonores. Et c'est le cas de In Death Rose, voilà, 30 ans de carrière quand même, hein, un groupe qui reste une référence quand il s'agit de délivrer un métal direct, lourd et sans compromis. Et on va l'enchaîner avec At The Gates, qui revient avec The Ghost Of A Future Dead. Alors on est plus sur du death metal, un album qui est sorti chez Century Media. Alors on en a parlé d'At The Gates dans la première partie de l'émission, quand on a parlé d'In Flames et Dark Tranquility, puisque ça fait partie, voilà, des groupes précurseurs de la scène suédoise du death metal dans les années 90. Ils ont posé vraiment les bases de tout un pan du métal sans jamais hésiter à les bousculer. C'est un album testamentaire qui s'inscrit pour le coup dans une certaine ligne traditionnelle. Alors c'est vrai que Thomas Stinberg nous a quittés entre temps. Il laisse ses comparses orphelins de sa présence magnétique. Conscient sur la fin du processus d'une mortalité devenue dangereusement proche, eh bien, le chanteur aura malgré tout veillé au moindre détail de ce 8e album. Il a enregistré le chant, les dernières lignes vocales, voilà, qui ont été posées sur bande à quelques jours d'une opération d'envergure. Mais voilà, c'est donc un dernier album avec Thomas Stinberg, The Ghost of a Future Dead, qui est le témoignage d'un homme au crépuscule de sa vie, qui incarne Melodes dans sa forme la plus sincère, aux côtés des frères Björler, qui construisent aussi des structures propices et directes, et qui referment là pour le coup la porte aux expérimentations prog, et se ressentent sur l'essentiel, l'efficacité des riffs. Donc un disque extrêmement dense, finement travaillé, des compositions rapides, agressives, sans concession. Voilà, le combo revient aux fondamentaux, et c'est un, on va dire, pas un hommage, puisque Thomas a participé jusqu'au bout à cet album-là, mais un album testamentaire qui est important de souligner. On s'écoutera le morceau Of Interstellar Death, et ensuite on se retrouve pour l'actu concert et pour clôturer l'émission.
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C'était At The Gate, l'album testamentaire. Et puis, juste avant Vomitory, franchement, c'est peut-être que ce que j'ai écouté de mieux en Death Old School cette année. Vraiment, je vous le recommande. Ce In Death Throes, très très bon album de Vomitory, toujours en forme après 30 ans de carrière. Nous arrivons au terme de cette émission. Je sais que vous êtes déçus, mais il nous reste quand même l'actu concert de la semaine. Pour vous rappeler que il y a 3 belles dates qui se tiennent à Toulouse cette semaine. Ça commence demain soir avec Nashville Pussy qui sera sur la scène du Chorus donc demain soir. Après, vous pourrez enchaîner avec une belle date Noiser mercredi soir au Métronome, une date prévue dédiée à la bagarre avec que du hardcore, Shutdown, Wake the Dead, Ignite, et puis Madball qui sera sur la scène du Métronome. Donc ça va être une très très belle date hardcore mercredi soir. Et puis on va s'écouter d'ailleurs pour l'illustrer un extrait d'un album qui est sorti en 96 aussi, qui s'appelle Demonstrating My Style. Et on va s'écouter le morceau éponyme, voilà, pour illustrer cette belle date hardcore. Et il y en aura une autre, hein, ça sera Nasty un peu plus tard, mais pour le coup mercredi soir, prenez vos places, ça va être chaud dans le pit. Et puis je termine le meilleur pour la fin avec nos petits Toulousains préférés qu'on adore nous dans notre émission. C'est AFN Hammer qui revient sur ses terres natales pour un beau concert organisé au Métronome samedi soir prochain avec Dark Oath et puis Varkodia. Donc une soirée plutôt Death Sympho pour le coup pour AFN Hammer, qui va venir défendre son album Utopie qui est sorti l'année dernière en 2025 chez Napalm Records. Voilà, AFN Hammer qui nous fait l'honneur de non seulement de venir sur scène samedi soir prochain au Métronome, mais qui, si tout se passe bien, sera également au micro de Canal Sud dans notre émission lundi prochain. On sera le 11 mai à partir de 21h, voilà, pour un groupe qui est déjà venu dans les locaux de Canal Sud et qui viendra nous parler de son évolution, donc son dernier album, et de plein d'autres choses. Donc soyez au rendez-vous lundi prochain. Sachez que l'émission est enregistrée, le podcast sera disponible cette semaine comme d'habitude, et vous le retrouvez sur le Mixcloud de l'émission des Riffs et des Crêtes. L'émission est également enregistrée et sera rediffusée la semaine prochaine, donc tous les mercredis matins, avec une petite semaine de décalage à partir de 8h30 pétante. Voilà, je vous laisse, je vous souhaite une bonne soirée, une belle semaine de concert, prenez vos places, il y a des belles dates, Madball, AFN Hammer, samedi soir Métronome, il faut y être, et moi je vous dis soit rendez-vous dans le pit, soit rendez-vous lundi prochain, comme je vous l'ai dit, sur les ondes de Canal Sud 92.2 MHz. Des bisous métalliques et à très très bientôt.

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2: 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Durant 30 minutes, votre radio va déambuler par les chemins. Les chemins. Quelques débris de neige qui tombent de la branche. Au loin, c'est un merle. Deux saisons qui s'entrechoquent. Je vous propose, pour cette carte postale, d'entrer à la fois dans la forêt hivernale, ici, à 1100 mètres d'altitude, mais aussi de sentir, à travers vos oreilles, le printemps. En bas, c'est les fleurs, les premiers troupeaux qui paissent dans les prés. Et ici, en montagne, une bien bonne couche de neige fraîche et humide vient de tomber durant ces 48 heures. Balade entre deux saisons. Quand l'hiver et le printemps se marient ensemble. 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

neige fraîche craque sous vos pieds. Les sapinières sont chargées de paquets de neige.

c'est le silence du royaume enneigé. Alors que si je me tourne là, vers la vallée, je vois les collines verdoyantes. Petit plongeon, à peu près 1000 mètres de dénivelé plus bas, à 300 mètres d'altitude. Voici ce que l'on entend.

Ils mettent des nivelés plus bas. Trois cents mètres d'altitude. Nous venons de plonger dans la hêtraie. Dix heures du matin. En front de chêne, les Pyrénées sans nuages. Mais ici, le printemps, la renaissance, la renaissance de la vie. L'hiver a quitté ces lieux. Premières fleurs, premières odeurs. Et le son à pas de velours de ces feuillus.

1000 mètres plus haut. Exactement 1225 mètres.

le cœur de l'hiver est de retour. C'est ainsi la montagne. Un contraste permanent où s'entrechoquent les odeurs, les lumières, les saisons.

quel genre les sons ? C'est le son caractéristique d'une petite accumulation de neige sous un tapis de feuilles.

Un avion passe. J'arrête l'enregistrement. Ça casse l'ambiance. Il paraît que c'est la modernité.

1300 mètres d'altitude. Le manteau est plus épais. Et c'est presque un silence total. La neige étouffe les sons environnants. Et vu le contraste des températures, depuis 48 heures, ici les oiseaux se sont tus. La montagne est complètement figée.

Et dans ce royaume, totalement blanc, nous marchons dans un ailleurs, un autre pays.

il en voit sire. Toujours sur le piémont pyrénéen, recouvert par ces forêts généreuses. Notamment en matinée, pas dans la neige, marche sur les sentiers gorgés d'eau.

j'ai tout de même envie de vous ramener 1000 mètres de dénivelé au-dessus de la hêtraie.

qui grésille, qui crépite. C'est une inverse de neige. Nous voici donc retournés après avoir plongé dans les gazouillis et la forêt printanière. Nous voici à nouveau 1000 mètres plus haut. C'est la même journée. Mais peut-être pas la même année. Et pourtant, le matin, nous étions en bas. Et j'alterne donc les prises de son entre ma petite promenade sonore évasive à 300 mètres d'altitude en matinée et celle que je vous propose aux alentours de 16 heures entre 1002 et 1400 mètres d'altitude. C'est beau. C'est une forme de confusion entre l'espace, le temps, et je le répète encore, les saisons. Dans la même journée, un voyage dans le temps et l'espace, c'est ce que vous propose

un endroit où pouvoir m'abriter. Silence à celui du chant de la terre.

La moyenne mentale s'anime. Tandis que là-haut, c'est le règne de l'hiver. Et c'est tout l'intérêt de ce parcours sonore que de vous faire ressentir donc la diversité de ces paysages très étagés et très différents selon l'altitude à laquelle on se trouve.

nous sommes en train de quitter. Les versants légèrement abrupts de la forêt pour regagner ici une piste. Me semble-t-il, en chasse-neige est passé il y a quelques heures. Cela va s'entendre tout de suite, quelques pas

et ici. Piste. Légèrement.

comme vous l'avez pu le découvrir ou l'entendre, le printemps est riche. Est riche de ses fleurs, de sa vie généreuse en basse montagne. Riche de sa parure hivernale. Lorsque deux ou trois jours de refroidissement suffisent pour que la montagne se métamorphose ou se transcende, se transcende en paysage nordique absolu.

Et c'est ici que je vous laisse. Dans la profondeur.

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3: Avec un film réalisé en 1984 par Denis Granier de Fer, Réveillon chez Bob. Le petit Jérémy essaie par tous les moyens de réunir ses parents séparés. Il fait croire à son père Louis que sa mère vit en concubinage avec un certain Bob, qui les maltraite tous deux. La nuit du réveillon, Louis décide de se rendre dans la résidence où habite son ex-femme pour donner une leçon à ce fameux Bob, qui est en réalité un simple ami de son ex-femme. Mais les choses ne se passent pas tout à fait comme prévu. Retrouvons dans l'extrait qui suit Jean Rochefort, Guy Bedos, Agnès Soral, Michel Galabru, Bernard Fresson et Thierry Magnier.
4: T'es pas là, circulez.
5: Ah, c'est toi.
4: Sors avec moi. Hein, la petite dame n'entre pas, hein?
6: En quel honneur?
4: En l'honneur des cocus, jeune fille. Ici, on ne tolère que les cocus, rien que les cocus.
6: Bon, ben alors...
4: Pouvez-vous porter garant?
7: Mais comment? Oui, absolument.
6: Ben oui, je sais, cocu et grotesque, merci.
4: Puisque je te dis que c'est du provisoire.
6: Provisoire, mes fesses.
4: Calme-toi, Douglas, calme-toi.
8: Calibre 36. Une arme défensive, d'accord, mais tout de même, casser une voiture de ce prix-là. Dites, monsieur Jérémy, vous ne trouvez pas que votre jeu de piste, là, il tourne au vinaigre? Et puis c'est pas tout, à l'heure où je vous parle, il pactise avec le maboule de la tour Pivoine. Moi, j'avertis, hein, on va aux ennuis. Tiens, qu'est-ce que je disais?
9: Du sang. Du sang.
8: Allô, allô, il y a du sang partout.
7: Ouais, vous allez me goûter ça.

0: C'est pas pour les lopettes. Bon. Lilou, hein? Lilou, Liliane Martin, vous dites, hein? Non, non, je ne vois vraiment pas.
1: Mais ben, je suis pas fou. Tout à l'heure, il m'a dit... Tout à l'heure, vous m'avez bien dit que vous tiriez sur tous les enfants. Vous êtes planté ou quoi?
2: Non, monsieur. Seulement voilà, dans cette lutte, je suis tout seul, moi. Vous savez combien il y a de braillards dans cette cité fleurie? Près de 1200.
1: Alors, je fais ce que je peux. Mais il y a forcément un ou deux qui m'échappent.
3: Si je vous dis Jérémy.
4: Alors là, je réponds feu.
3: Pardon?
4: Le petit Jérémy des Iglamènes, un salopio, un venin, une pourriture.
3: Je vous remercie, c'est mon fils.
1: Ton fils? Quel fils?
5: Et le mensonge continue.
3: Mensonge, pudeur, appelez ça comme vous voudrez. Bob m'a tout pris, ma femme, mon enfant. Je suis plus qu'un chagrin devant vous.
1: Mais c'est dégueulasse.
5: Bah dis donc, il n'est pas bobo, votre Bob, hein.
4: Parce que question refus, votre Jérémy, c'est vicieux.
3: Un pauvre petit bonhomme.

0: temps en temps, c'est plus fort que lui. Il met le nez à la fenêtre et il hurle. Il libère ses petits poumons, quoi. Et ce cri que vous prenez pour une agression, c'est un chant, un appel au secours, une complainte.
1: Moi, je pouvais pas savoir, hein, tout ça.
0: Ça change tout.
1: Bon, alors finissez votre verre et on va libérer le martyr.
2: Papa est un enfant. Comédien né, menteur et hanté, jaloux, chatouilleux, possessif.
3: Et armé.
2: Oui, c'est ça, Loïc.
3: C'est la première fois?
2: L'arme à feu? À ma connaissance, oui. Je comprends pas. D'ordinaire, il casse les murs avec sa tête.
3: Souvent?
2: Chaque fois qu'on déménage, deux fois par an, c'est sa moyenne. Il nous a largués, maman et moi, comme des chaussettes. Voilà maintenant 5 ans. T'as qu'à compter.
3: Quelle constance!
2: C'est plus fort que lui. On lui appartient, moi et maman. Alors il suffit d'agiter un... n'importe quel bob dans les jupons de Madeleine, et la garantie, papa est prêt à désosser la planète.
3: C'est splendide. C'est diabolique.
2: Je l'ai lu dans Science et Vie. L'imagination, c'est héréditaire. De plus, je vous apprends rien, hein. Les enfants de divorcés sont souvent déchirés, incontrôlés, incontrôlables. De jaguar à kiwi, de jaguar à kiwi. Alerte blanche.
4: Blanche? Attendez, blanche. C'est laquelle, celle-là?
2: Bon, j'arrive.

0: Le pouvoir au peuple.
1: Accéder au pouvoir par la démocratie, c'est faire de beaux discours stériles en public. Mais combien de régimes sociaux inéquitables entre professions?
0: Le pouvoir au peuple.
1: Accéder au pouvoir par la démocratie, c'est exposer à son adversaire politique, comme au peuple, des promesses qu'on ne tiendra pas.
0: Le pouvoir au peuple.
1: Accéder au pouvoir par la démocratie, c'est entretenir des différences de salaire mensuel de 1 à 1 000.
0: Le pouvoir au peuple.
1: Accéder au pouvoir par la démocratie, c'est séduire le peuple par la transparence et la franchise, le bon sens et la logique pour entretenir l'opacité et les secrets d'État.
0: Le pouvoir au peuple.
1: Accéder au pouvoir par le peuple pour redonner la parole au peuple sous forme

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plus facile à entendre qu'à voir, son chant est un simple ou ou sourd et régulier. Mâles et femelles possèdent un répertoire de cris assez varié. Il affectionne les bosquets de conifères et les vieux arbres des grands parcs.

0: Vous êtes sur la bonne fréquence ou sur le bon site, et vous écoutez l'émission Anachronique.
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0: Et cette promenade classique nous emmène dans la splendeur de la musique sacrée. Avec la superbe messe en si bémol majeur de Franz Schubert, déployant un orchestre et des chœurs de très grandes envergures. Une œuvre peut-être un peu méconnue. Nous allons retrouver Carita Matila, soprano, Marjana Lipovsek, contralto, Jerry Hadley, ténor, Robert Hull, basse, l'Orchestre Philharmonique de Vienne sous la direction de Claudio Abbado.

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1: Et si nous évoquions l'humanité? L'humanité selon le journaliste, écrivain, humoriste libertaire Pierre Desproges. 1939-1988.

J'aime beaucoup l'humanité. Je ne parle pas du bulletin de l'amicale de la lutte finale et des casquettes Ricard réunies. Je veux dire le genre humain, avec ses faiblesses, sa force, son inépuisable volonté de surpasser les dieux, ses craintes obscures des ténèbres, sa peur païenne de la mort, sa tranquille résignation devant le péage de l'autoroute A6. Il y a en chaque homme une trouble désespérance à l'idée que la brièveté de son propre passage sur Terre ne lui permettra pas d'embrasser tous ses semblables, et particulièrement Madame Lemercier Yvette du Vésinet qui ne sort jamais sans son berger allemand, cette conne. C'est un crève-cœur que de ne pouvoir aimer tous les hommes. Les amis sont extrêmement rares et précieux. On peut faire du vélo avec eux, sans parler, pendant que le soir tombe négligemment sur les champs de blé, et on a même pas mal aux jambes dans les côtes. La caractéristique principale d'un ami est sa capacité à vous décevoir. Mais la déception profonde, la vraie, celle qui peut vous faire oublier le goût des grands Saint-Émilion, ne peut venir que d'un véritable ami. Par exemple, j'ai été déçu hier par mon ami Jean-Louis, qui est pourtant vraiment mon ami, puisque parfois nous ne nous parlons pas, même à pied, dans les sentiers de Picardie. Je venais de lui apprendre que j'avais acquis une petite chienne, une bergère. Allemande, certes, mais une bergère. Et lui, sans prendre le temps de réfléchir pour pas faire de la peine, il m'a dit en ricanant « Ah ah, t'as acheté un chien nazi, tu as mis un brassard SS, j'espère qu'elle n'est pas armée, ta carne !» Méchanceté gratuite. Tu sais très bien que tu ne risques rien de cette petite boule de poil, t'es même pas juif. Tu sais très bien que la seule bête féroce, le seul des prédateurs, le seul tueur pour le plaisir, la seule nuisance à pattes, se tient sur celle de derrière, afin d'avoir les mains libres, pour y serrer son fouet à transformer les chiots en miliciens bavants. Me faire ça à moi, Jean-Louis, à moi qui suis ton ami, et qui te l'ai prouvé, puisqu'une fois au moins, je t'ai déçu moi-même. Ensuite, les copains. Alors, les copains se comptent sur les doigts de la déesse Vishnu, qui pouvait faire la vaisselle en applaudissant le crépuscule. Ils déçoivent peu, car on en attend moins. Mais c'est quand même important qu'ils pensent aux saucissons quand le temps se remet au déjeuner sur l'herbe, et qu'ils viennent se serrer un peu pour faire chaud quand le petit chat est mort, ou pour faire des révérences à l'enfant nouveau. Les bons copains se comprennent à demi-mot, il règne entre eux une complicité de tireur de sonnette qu'entretient parfois l'expérience du frisson. Les relations se comptent sur les doigts des cœurs de l'armée rouge, mais on sera bienvenu de n'entretenir que les bonnes, c'est-à-dire celles sur lesquelles on peut s'appuyer sans risquer de tomber par terre. Quand on n'a pas de glaïeul, certaines relations peuvent faire très très jolies dans les soirées mondaines à condition qu'elles soient célèbres ou stigmatisées de la Légion d'honneur. Il suffit alors de les appeler coco et de les embrasser gaiement, comme si on les aimait, et comme cela se fait dans mon milieu. Le commun ne manquera pas de s'esbaudir. Il arrive que certaines relations soient susceptibles de se muer en amitié, mais le temps n'a pas tout le temps de prendre à temps, le temps de nous laisser, le temps de passer le temps. Parmi mes relations, je compte un ministre en fin d'exercice, qui m'a demandé un soir l'autorisation de s'asseoir à ma table dans un pince-fesse pompeux. Je vous envoie l'adresse contre 12 timbres. Bien, ce ministre est devenu une relation, une camaraderie assez chaleureuse, encore qu'elle ne s'appuie que sur une prédilection commune, un peu futile pour la bonne chanson française. Enfin, les gens qu'on connaît pas. Les doigts nous manquent pour les compter. D'ailleurs, ils ne comptent pas. Il peut bien s'en massacrer, s'en engloutir, s'en génocider des milliers et des cents chaque jour que Dieu fait, avec la rigueur et la grande bonté qu'il a rendu célèbre jusqu'à l'embaréner. Il peut bien s'en tronçonner des wagons entiers. Les gens qu'on connaît pas, on s'en fout. Tenez, le jour du récent tremblement de terre de Mexico, le gamin de mon charcutier s'est coupé un auriculaire en jouant avec la machine à jambon. Bien. Eh bien, quand cet estimable commerçant évoque cette date, que croyez-vous qu'il lui en reste? Était-ce le jour de la mort de milliers de gens inconnus, ou bien était-ce le jour du petit doigt? Je verrais bien une cinquième catégorie où s'inscrirait, unique, la femme qu'on aime sur le bout des doigts, parce qu'on la connaît par cœur.

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1: Identité.
2: Vous avez dit identité?
1: Qu'est-ce qui est une identité?
2: Une identité, c'est apprendre. Apprendre de mon père, de ma mère, de ma sœur, de si j'avais un marteau, de mon demi-frère, d'un ami, de grands-parents.
1: Qu'est-ce qui fait une identité?
2: Apprendre des livres racontant l'histoire d'ancêtres, de tribus, de clans, d'autres sociétés.
1: Identité.
2: Avoir une identité, c'est se façonner chaque jour, chaque nuit, en développant ce dont on est issu.
1: D'atomes, d'ondes cosmiques.
2: Qu'est-ce qui fait une identité aujourd'hui?
1: Une incessante évolution mentale, physique.
2: Mais qu'étaient-ce donc les identités hier sur la planète Terre?
1: Des communautés avec leurs particularismes.
2: Qu'est-ce qui feront demain les identités des êtres humains terriens?
1: Une uniformisation de comportements, d'idées, d'intelligence artificielle.
3: I

Et c'est avec les sonorités de Yann Gélinek que nous terminons cette émission anachronique préparée par Henri Dieudonné Parjus et Charles Hemel. Auparavant, vous avez pu écouter les chansons et musiques de Michel Bernard, Michel Magne, Coming Soon, Stéphane Lecante, Franz Schubert, Bunny Berrigan, Emiliana Torini, Martial Solal et donc juste à l'instant, Yann Gélinek. Vous avez croisé les textes de Coluche et Pierre Desproges. Nous avons eu plaisir à accueillir dans notre émission Catherine, Frédéric, Christian, Michel, Tangioval pour leur lecture et Marielle pour partager avec elle sa connaissance parfaite des hiboux moyens ducs. Enfin, nous vous avons proposé un extrait de l'excellent film de Denis Granier de Fer, Réveillons chez Bob. Et n'oublions pas la voix de Pierre Desproges.

0: À toute chose, prendre le recul est nécessaire, et si parfois certains auditeurs jugent l'émission anachronique trop sérieuse, c'est qu'ils ne l'ont pas écoutée jusqu'au bout.
1: Nous dédions cette émission à celles et ceux qui rêvent d'être réincarnés en pommes de terre.
0: En pommes de terre, oui, mais pour finir en frites. Ou pour se faire sauter.

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1: Salutations, vous êtes bien à l'écoute de Canal Sud sur les 92.2. Aujourd'hui, c'est Mag Rap. Et pourquoi ? Parce qu'on reçoit Green et 8000 de Glitch. Bingo.

0: Bonjour.
1: Et salut.
2: Hello.
1: On est deux personnes qui, qui avons fait un projet ensemble. Moi, du coup, je m'appelle Green. Je fais du rap depuis déjà une bonne dizaine d'années. Waouh. Ok, je fais du rap depuis une bonne dizaine d'années et puis sur Toulouse depuis un bout de temps. J'ai eu plusieurs projets et là, du coup, on commence un nouveau projet dans lequel on est deux. Et ça fait environ 3 mois quoi, qu'on s'est lancé dans ce projet qui s'appelle Glitch, G-L-I-T-S-H, S-H, attention, je précise. J'ai pas la...

0: C'est politique.
1: Moi, je suis 8000, du coup, je suis la DJ, backeuse, compositrice avec Green du projet. Moi, je viens pas du tout du rap et je fais de base pas du tout de la scène. Je suis plus de l'autre côté. Je fais de la production, diffusion et organisation. Et en fait, ça a connecté, je pense, humainement et artistiquement sur plein de points. Donc, du coup, voilà, on a fait ce projet-là qui est pas attenant vraiment. Format rap traditionnel, c'est-à-dire avec une voix et un DJ, un truc vraiment découpé. On est vraiment, on mélange un peu tout plus comme un groupe en fait de musique. On a plus cette aspiration-là à être un groupe, un crew, vraiment à travailler à deux qu'un truc découpé comme dans les formats un peu rap trad. Mais voilà, et du coup, ouais, on a eu la chance de se rencontrer.

0: que tu veux dire que dans le rap, potentiellement, il y a des rôles un peu implicites, c'est
1: un
0: ça?
1: Un petit peu défini, ouais, c'est ça. Okay. On a vachement l'habitude du format. Par exemple, tu vas avoir un rappeur ou une rappeuse mmh. avec backer, backeuse, DJ, enfin, tu vois, des rôles qui sont très très définis. Et pour le coup, là, on a vraiment envie de pouvoir aller mélanger tout ça, tu vois. Mmh. Que ce soit au niveau de la DA, de l'écriture, de la création, de l'interprétation, mmh. de se laisser vraiment une liberté. Et puis avoir aussi ce truc de dire on arrive en tant qu'entité. En fait, on est l'entité Glitch.
0: Glitch, ouais.
1: Et moi, ce truc de c'est Green qui vient rapper. C'est en fait, moi, si je suis sorti de ma chambre ici, ça a pris la forme que ça a. C'est parce qu'il y a eu la rencontre avec 8000 et que ça a pris cette forme hybride-là, précisément. Donc c'est important d'avoir cette dissociation là quoi.
0: J'ai lu concernant du rap hybride, alors je sais pas si c'est vous qui le revendiquez particulièrement.
2: Ouais. Bah en fait, bon, on voulait pas utiliser le terme fusion parce qu'il est il est déjà vachement connoté dans la musique et en fait, on voulait utiliser le terme hybride aussi parce que pour le coup, la connotation et l'imaginaire qu'il y a autour de l'hybridité, elle est assez ouf, notamment via le cinéma, etc. Et ça nous correspondait assez en fait dans l'aspect un peu mutant qu'on a envie d'amener. C'est pour ça aussi qu'on voulait créer une entité groupe. C'est l'idée de pouvoir aller chercher là où on a envie d'aller chercher, d'être assez libre, mais du coup d'être de se permettre de proposer des trucs qui se font pas traditionnellement dans le milieu rap ou comme dans chaque esthétique quoi. En fait chaque esthétique est assez cadrée en fait dans ce qu'elle peut proposer ou dans son évolution, et nous on avait envie un peu comme fait un Altarba par exemple de se dire bah en fait là on a envie de mettre un aspect drum and bass ou d'aller chercher dans de la techno ou dans du punk qui sont aussi nos cultures en fait, qui nous font aussi dans notre démarche artistique.

0: t'y retrouver justement si t'es dans le mode puriste, et parce qu'on va pas se mentir, moi je viens de là aussi, ouais, de base, et j'ai plein d'amour pour ça, et aussi du coup après ça va partir, tu vas, voilà, tu vas
1: avoir l'aspect chanté,
0: tu vas avoir l'aspect que plomb, tu vas avoir, et je pense que c'était important pour nous justement de montrer en mode, en fait, la flemme de se brider, tu vois, genre tout ça c'est des trucs qui nous parlent, qu'on a envie de... On va le faire, en fait.
1: Et on utilise, enfin voilà, par exemple, la track Boom Bap, on va utiliser le sample qui est vraiment l'exercice par essence du hip-hop, ouais, à l'ancienne. Et sur d'autres prods, on va utiliser des techniques. Par exemple, on va passer par des beatmakers qui nous épaulent, parce qu'eux aussi, ils ont des propositions artistiques. Hein. On aime bien aussi l'idée vraiment de pouvoir aller chercher là où on a envie d'aller chercher. Et du coup, de pouvoir coller le plus possible à la DA qu'on a en tête, en fait. Glitch, là, est très attenant, peut-être plus électro-techno, mais sûrement dans l'émission, on va écouter par exemple Hémorragie, qui est attenant plus punk metal. Et c'est ce qui nous fait, en fait.
2: Je disais, dans Hémorragie, il y a Hémo. Donc là, juste pour ça, c'est vrai, quoi. Enfin, voilà une réflexion sur le rap en général, l'histoire du rap, quoi. Au début, c'était aussi des groupes, quoi. C'était des groupes de rap.
0: Vraiment, avec cette notion de collectif, t'arrives en équipe aussi. C'est quand même, ça donne une force,
2: ouais, le crew,
0: incroyable.
2: Enfin, c'est ce que vous disiez. Et progressivement, en fait, ça c'est un peu à l'image de la société ultra individualisée à mort, avec un truc, des notions peut-être un peu plus de performance. Et maintenant, c'est des noms, quoi. Mm-hmm. Et c'est d'insuffler. Cette idée, de soutien via un groupe,
1: de crew,
2: hyper bien, quoi.
1: Mais même nous, enfin, tu vois, dans la démarche, c'est vrai que on est hyper jeune, enfin, le projet est hyper jeune, mais on a les quelques concerts qu'on a fait, on ramène toujours des gens de notre équipe avec nous sur les concerts, par exemple, tu vois, c'est hyper important de, enfin, c'est une chance de pouvoir jouer, et c'est une chance de pouvoir emmener avec nous des gens qui sont chers parce que ils participent de près ou de loin au projet, ou juste ils participent de près ou de loin à qui on est. Ouais. Quoi, il y a l'idée de groupe et de collectif qui s'est, je pense, un peu estompé dans le rap, mais comme dans plein de milieux, en fait, le rap n'échappe pas aux lois de l'industrie musicale.
2: Il n'y a pas un côté t'es artiste que le temps des concerts, je trouve ça.
1: Oui, c'est un prisme de
0: penser. C'est une manière de fonctionner qui nous correspond, en fait.
2: J'ai l'impression.
0: Pro, hein. Tout comme t'as des artistes qui sont solo et pour qui c'est important, et en vrai, enfin, il y a pas de gradation. Voilà. Juste de facto, nous on tripe plus en équipe, quoi. Que ce soit, je pense, dans la vie perso que dans la vie artistique.
1: Ouais,
0: en fait.
1: Le projet il naît ensemble. Le projet il naît du ensemble. Ouais. Enfin, il naît de la rencontre.
0: Oui, de ouf.
1: Donc, il naît du fait qu'on est connecté, donc on est hyper reconnaissante de ça, mais ça a une vraie valeur, la connexion qu'on peut avoir avec les gens, que ce soit professionnellement ou humainement, en fait, ça nourrit. Donc, ça a une vraie valeur, même si parfois c'est déceptif, en fait. Ça nourrit quand même, en fait.
2: Bien sûr.
1: Donc, nous, c'est assez important.
0: Et ça fait partie du trajet, tu sais.
2: Le temps de faire ensemble, enfin, ça permet aussi d'apprendre des choses sur soi, sur la vie en général.
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0: D'ailleurs, juste pour revenir sur ce nom de glitch, semble-t-il, c'est du domaine un peu du bug, c'est ça ?
1: C'est ça.
0: C'est un peu, donc vous considérez, avec votre arrivée là en force dans le game, comme le bug du rap game ?
1: Alors l'idée, c'était plus les bugs, ils sont dans nos têtes. Hein. C'était vraiment l'idée que on est un peu fou.
2: Ouais, c'est pas tant le truc de se dire ouais, on arrive et on va être le bug du milieu. On est tranquille sur les égos, on se dose. Mais par contre, c'est vraiment l'idée de sublimer ce que peut être un bug, parce qu'un glitch, c'est un bug, mais

0: C'est aussi un son. C'est un type de son qui est produit par un bug informatique. Et
1: c'est un type de tension, en
0: ouais,
1: tout cas.
0: Ouais. Ouais. Et c'est l'idée de se dire ça peut être beau, ça peut être intéressant, ça peut être valorisé, ça peut être sublimé. On peut en faire quelque chose aussi. C'est pas parce qu'il y a des bugs dans, dans le système que c'est à mettre à la poubelle. Enfin, ça peut prendre plein de sens, mais c'est en tout cas de manière globale de valoriser. De sublimer ce qu'il peut y avoir
1: c'est
0: de déconnant chez
1: nous.
0: C'est
1: cet aspect accidentel, quoi.
0: Ouais.
2: Là, vous parliez d'un peu des bugs de vos matrices, en fait. Mm-hmm. Vous le situez où, le rap, par rapport à cette possibilité de soin, peut-être aussi est-ce que ça vous a semblé comme une évidence, à un moment donné, d'utiliser cette forme, en fait, pour et en parler et peut-être les maîtriser ou toi en faire quelque chose de beau.
1: Bah carrément, je pense que de toute manière le rap ça reste une manière de s'exprimer artistiquement. Donc à partir de là, quand t'as de l'expression artistique en général, tu vas puiser dans ce que t'as à l'intérieur et c'est une manière de se soigner forcément, soit par le fait d'exprimer quelque chose qui est pas spécialement visible de l'extérieur, par le fait de trouver des gens qui te comprennent, par le fait de juste faire sortir un truc un peu crado quoi. Je pense que bien sûr que oui, à partir du moment où t'es dans une expression, y a une forme de soin quoi. Donc là, c'est une manière, voilà, ouais, c'est une manière de rendre visible, de se réapproprier, je pense aussi. Justement, c'est ça, ces bugs ou ces trucs, ces aspects de nous qui sont pas spécialement esthétisés, mis en valeur dans la société actuelle, quoi. Je veux dire, on se les réapproprie, on les assume, on les fait vivre, et ça passe par en plus une expression artistique qui nous permet de partager ça avec d'autres gens qui vont peut-être se retrouver dedans. C'est tout bénef, quoi. Ça fait plaisir.
0: Oui, je pense que le rap, c'est, enfin, comme Green a l'a dit, c'est un vecteur, c'est un média et probablement qu'on y est aussi plus sensible de par notre âge, notre génération, les milieux culturels dans lesquels on a évolué. Je pense que tu poses la question à quelqu'un qui est d'une génération plus âgée que nous, il va trouver le même type d'exutoire dans certains pans de la chanson française par exemple. Je pense que c'est un média qui nous parle parce que l'esthétique et les outils qui te permet d'acquérir, ils sont proches de nous, mais ça échappe pas à la règle. C'est autant exutoire que ça permet de sublimer certains ou de mettre de la lumière là où il y a de l'obscurité chez soi, quoi.
2: D'ailleurs, vous seriez capable d'expliquer ce que ça vous fait quand vous émotionnellement, même physiquement, quand vous écoutez du rap déjà, quoi, et quand vous pratiquez du rap.
1: Bah, c'est délicat à expliquer, ouais. C'est ça qui est beau, hein. Ouais. C'est ça qui est cool, c'est que bah, c'est vachement bien, c'est vachement bien, c'est vachement... les choses sont à leur place, vas-y, ça tue. Ouais. Après, expliquer ça, bah, faut le vivre, voilà, hein. J'encourage tout un chacun et chacune à s'exprimer, à créer, parce que vous allez voir, c'est vachement chouette, quoi, ça fait du bien.

0: Ouais, après, moi, pour le coup, vu qu'on vient pas du tout du même endroit avec. Moi, je démarre la scène vraiment là, en fait. Je suis jamais montée sur scène. Par contre, ça fait 10 ans que je suis dans les backstage parce que j'organise et que je fais de la régie et de la prod. Donc, c'est vraiment pas la même nature
1: Le
0: de
1: rapport
0: ressenti.
1: de
0: Ouais,
1: rapport à la scène,
0: de
1: j'imagine.
0: ouf. Et moi, j'ai eu la chance d'accueillir des très beaux plateaux, rap hip-hop aussi, là où je bosse. Et c'est pareil, je pense que c'est pas propre au rap. Je pense que quand une culture te touche, quand tu la fais tienne, forcément, il se passe quelque chose. C'est physique, c'est organique, c'est parfois spirituel. Il se passe quelque chose sans être dans l'adoration hein, de la personnalité qui est sur scène, mais juste c'est un moment qui passe aussi par le collectif du dance floor, de la foule. Juste vivre un moment collectif sur une track. Enfin, là dernièrement, j'ai vécu quand Medine chante L'amour, qui est donc le closing du spectacle La haine. On pense qu'on veut de ce son, mais par contre, le vivre en collectif. C'est quelque chose d'assez extraordinaire, mais qui existe dans toutes les esthétiques, je pense. Ça dépend d'une sensibilité et d'une appartenance à certaines, une adhésion en tout cas à certaines cultures, quoi.
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0: Ouais, ouais, et puis voilà, être sur scène, ça ne veut pas dire la même chose que être dans le public sans hiérarchiser, en fait. C'est pas une question de hiérarchie, c'est juste une question de nature, de ressenti, en fait. Aller à des concerts, aller assister à des événements culturels et avoir la chance de le vivre en collectif, ça reste quand même extrêmement enrichissant, nourrissant, et tu te découvres à plein d'endroits, en fait. Sans prétention, mais on est vachement dans une dynamique de, en fait, on veut faire. Du coup, nécessairement, quand tu veux faire, ça induit qu'il y a plein de trucs que tu laisses sur le bas-côté parce que t'as pas le temps ou t'as pas envie de donner du temps à ça. Nous, je pense qu'il y a un truc juste, on s'est choisi, Green étant rappeuse de base, mais en fait elle est aussi chanteuse.
1: Ouais.
0: Tu vois, donc on aurait pu aussi bien faire un projet attenant peut-être plus jazz, j'en sais rien, et peut-être qu'un jour ça se fera, j'en sais rien, mais en tout cas ça s'est produit dans ce timing là comme ça, on s'est choisi. Et
2: l'écriture, Peura, ça va être mon créneau. Okay. Mais il y a tout un aspect maintenant, la carrière d'artiste, surtout maintenant, je suis désolée, mais c'est pas juste la création, en fait. T'as tout un autre aspect. T'as tout un aspect administratif, de connexion, de dalle, que moi j'ai à 0%, par exemple, tu vois. Et ça, c'est un exemple des choses que 8000, elle arrive déjà, elle est en mode, bon, ok. Ça, je vais travailler là-dessus, tac, tac, tac. Donc ça permet déjà d'avoir un endroit là où moi j'ai des lacunes. Elle assure. De ouf. Donc du coup, mais c'est génial, ça me donne l'occasion de me concentrer sur ce que je fais de mieux et vice versa. Et ensuite, bah, vis-à-vis justement de ce qui va être de la DA, donc de la direction artistique, des chemins qu'on prend, des choix créatifs et tout, le fait d'être à deux, ça fait, en plus ça dépend, t'as des gens avec qui ça accroche ou pas. Nous, le fait est que très rapidement, pendant les répètes, les sessions de créa, d'écriture et tout machin, là, tu sens que c'est fluide à mort et que ça va se nourrir.
1: Ouais, c'est cool.
2: Ça va pas se chevaucher ou quoi, ça va se nourrir, pousser vers le haut. Tout bénef, hein. Voilà.
0: Ouais, on est là-dessus, on est vraiment hyper complémentaires. On a beaucoup de chance. Et enfin, moi, tu vois, c'est pareil. Je veux dire, de base, je suis pas du tout enclin à monter sur scène, même si j'ai fait de la musique pendant des années et que, de fait, j'en ai fait mon métier à un niveau. J'étais pas de base, j'étais pas partie pour
2: sur
0: ça
2: scène,
0: quoi.
2: Pas avec le mic.
0: Et voilà, le fait qu'on se fasse extrêmement confiance, qu'on soit dans un partage total du projet, en fait, ça amène à Green qui dit vas-y, mais en fait j'ai envie que tu montes baquet avec moi, et en fait pourquoi tu serais pas la DJ du crew, et en fait voilà, on fait évoluer dans ce sens-là, et c'est toujours l'idée de collectif et de partage, en fait, et d'hybridité, parce que du coup on n'est pas forcément là où on nous attend, et en fait on a beaucoup de chance d'avoir aussi autant de liberté et de se permettre autant de liberté, quoi, et l'époque le permet aussi. Il y a aussi la possibilité de produire avec très peu de moyens. Le pays, il a été record chez moi. On a la possibilité aussi d'avoir plein d'outils accessibles qui font que, en fait, si on a envie de faire, on fait, quoi.
2: Plus là, c'est génial. On est dans une époque où c'est l'essor de tous les rap hybrides, justement. Enfin, de tous les. Voilà, tu sens que le Peura, il a pris tellement de direction. Enfin, tu peux trouver du Peura pour les métalleux, tu peux trouver du Peura pour les gars qui écoutent du folk, de l'indie. Enfin, en vrai, tu peux trouver du Peura pour tout le monde. Ouais. C'est ça qui est génial. T'as plein de sous-branches, quoi.
1: En plus, à Toulouse, il y a une scène rap hybride hallucinante, quoi.
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0: Bon, on parle de rap, là, un peu d'histoire du rap. Le truc cliché, qui j'espère vous arrivera jamais, c'est le côté, tu sais, c'était mieux avant que le rap, c'était mieux avant, quoi. Et il n'y a pas longtemps, j'ai entendu quelqu'un dire un truc qui m'a fait marrer. C'était que le rap, en fait, c'était pas mieux avant, mais que c'était du vrai rap.
1: Le truc de avant, c'était du vrai rap, ou les gens qui
0: Ouais.
1: sont un peu détenteurs du coup de l'autocollant vrai
0: Voilà,
1: rap
0: c'est ça.
1: au faux rap, machin, nanana.
0: Les vrais, quoi.
2: Je t'avoue que nous, on en parle
1: C'est du
2: beaucoup,
1: vrai
2: tu vois.
1: rap.
0: Ah,
1: Ouais,
0: c'est
1: voilà,
0: vrai?
1: nanana. Ce qui est cool, c'est que je pense que voilà, il y a eu cette question-là qui a pu se poser à un moment et tout. Maintenant, on se rend compte, écoute, le peura, c'est un outil. En fait, c'est un outil. Qui est-ce qui est détenteur de ce qui est du vrai rap ou quoi? T'auras beau cracher tout ce que tu veux, t'auras beau décider où est-ce que toi tu places ta ligne, le fait est que les rappeurs sur qui tu craches seront écoutés. Seront écoutés, vont transférer un message, vont être
2: Seront
1: politiques d'une
2: produits,
1: manière ou d'une
2: ouais.
1: autre, seront produits. Enfin, donc tu peux, enfin, je dis tu peux, je m'adresse aux gens qui sont encore à pas vouloir lâcher là-dessus. Si toi tu veux écouter du rap vieux, va écouter du rap vieux, il y a pas de souci, tu vois. Après, de là lui coller le terme
2: Vrai
1: automatiquement
2: rap,
1: vrai
2: ouais.
1: ou non, est-ce que c'est toi qui es détenteur de ça? Je suis pas sûre, tu vois.
2: Ouais.
1: Puis c'est évolutif comme absolument tout, comme la langue française, n'en déplaise aux vieux faf, et bah
2: Non,
1: pareil
2: mais
1: pour le
2: même
1: peurin en
2: les
1: fait.
2: musiques les plus subversives ont eu. Enfin, ça. En fait, pour nous, c'est un non-sujet dans le sens où, comme dit Green, déjà, tu n'iras pas à l'encontre de ce qui se passe. Enfin, ça se passe, en fait. De fait, ça se passe. Donc voilà. Moi, ça me fait un peu rire parce qu'il y a le truc aussi de dire, genre, le rap est une musique de jeunes et avant, il y avait du vrai rap. Bon, les gars, ça a 50 ans quand même. Va peut-être falloir lâcher un peu du lest et laisser justement. C'est la volonté aussi de ces cultures-là, en fait. C'est des gens, à la base, c'est des mecs qui venaient de nowhere, mais qui voulaient gagner des thunes, qui voulaient être écoutés, qui voulaient remplir des stades, hein. L'ambition du rap, ça a toujours été ça. Force est de constater qu'ils ont réussi aujourd'hui. Force est de constater que n'importe quelle culture se produit, enfin, qui marque une génération, découle sur d'autres générations et est récupérée par d'autres générations. Donc elle évolue, elle mute. Pourquoi ne pas se réjouir que enfin le rap soit la musique la plus écoutée en fait. Pour tous les gens qui ont galéré à produire leur musique et à se produire sur scène et à être pris au sérieux par des majors, etc. Pourquoi juste pas accepter ça? Il y a tellement en plus, comme disait Green tout à l'heure, de types de rap. Si t'as envie d'écouter du boom bap, il y en a. Si t'as envie d'écouter du rap vraiment lyrical, il y en a. Kery James a encore produit des tracks là. Si t'as
0: Ouais, il
2: envie
0: vient de sortir un
2: d'écouter.
0: album.
2: Voilà, si t'as envie d'écouter de l'autotuné parce que ça te fait kiffer, il y en a. Si t'as, enfin, nous on est un peu déjà pour la paix des peuples et puis aussi pour que les gens qui font puissent faire. Faut laisser juste les gens s'exprimer et faire dans l'art et surtout dans le rap quoi. Après nous, oui, on a été confrontés déjà. On a déjà été confrontés à ça, à nous dire ah mais il faudrait. Du scratch, faudrait faire comme ça, parce que c'est plus attenant du vrai rap. Bah, écoute, on fait ce qu'on fait
1: Spoiler alert,
2: et.
1: on va faire ce qu'on va faire et puis
2: Ouais,
1: tu
2: voilà.
1: vas fermer ta. Ouais, je pense qu'il y a un côté où déjà, faut venir à terme avec le fait qu'on va pas demander la permission pour faire et qu'on va continuer à faire. Après, l'histoire de légitimité, il y a forcément de toute manière une part d'ego. Tu sais, après, on est des êtres humains, normal. Qui se demande syndrome de l'imposteur et
0: Ouais,
1: compagnie.
0: bien sûr.
1: Forcément, je pense que n'importe quel artiste passe par là un
0: Ouais.
1: moment. Ça fait même partie du processus. Maintenant, le truc, voilà, je pense que c'est ça. C'est qu'en fait, on a fait un deuil avec le fait qu'on va pas demander la permission. En fait, on va faire. On va faire et puis ça parlera. Ce que ça donnera parlera de soi-même, en fait. Voilà.
2: À partir du moment où tu es exposé, tu es soumis à la critique, quelle qu'elle soit, via les réseaux, etc. Comme dit Green, on a un ego, hein, on n'est pas. Personne n'est insensible à ça, peut-être à part Booba. Mais personne, sinon, normalement
0: Pas
2: constitué.
0: mal.
2: Et voilà, la question de la légitimité, elle se pose vachement via le jugement extérieur, que ce soit de nos pairs, que ce soit du public, que ce soit de détracteurs, la question c'est qu'est-ce que tu décides d'en faire? Et nous, on a décidé de prendre ce qui était à prendre, parce que bien évidemment, là-dedans, il y a à boire et à manger, et parfois, il y a des choses constructives. Donc, on entend en fait ce qui peut se dire autour, mais notre moteur, il n'est pas là. Effectivement, on fera tant qu'il y a de l'énergie et de l'envie, on fera. Le jour où il n'y en aura plus, on fera autrement. Mais ouais, la légitimité. Après, moi, je me la suis posée, par contre, sur la scène. C'est-à-dire que ça va au-delà du projet. C'est-à-dire, parce qu'en fait, la scène étant le climax du truc, quoi. C'est là où t'es vu, c'est là où tu te donnes à voir aussi. Moi, la question, elle s'est posée. En fait, elle s'est aussi très vite plus posée. Je crois que la première scène, vraiment, j'avais l'impression d'avoir rien à foutre là. Et en fait, ben, c'est pareil, c'est la même dynamique. C'est en fait, ben, on a décidé de faire, on y va en fait.
1: Il faut que tu y aies en fait, ouais. T'as la place que tu te donnes.
2: Ouais,
1: et puis,
2: ouais, les choses, elles sont ce que t'en fais, quoi, à cette échelle-là, du moins.
0: Le fait d'être des personnes sexisées, justement, je pense que c'est quelque chose qui vous suit en permanence. Vous avez été construite à travers le regard de l'autre. Donc, au bout d'un moment, peut-être aussi arriver à se défaire.
1: Oui, c'est sûr. Je pense que de toute manière, il y a une part de survie dans ce que tu dis. Je comprends, bien sûr, il y a une part de survie. On a été obligé, je pense, de facto, de dealer beaucoup plus tôt avec une forme de regard qui est beaucoup plus. Qui nous veut peut-être moins de bien. Enfin, ouais, on sait que grandir, éduquer en tant que femme ou fille, en général, tu passes au scanner d'une manière différente et de facto, tu as un rapport à l'attention qu'on porte sur toi qui est différent. Oui, ça fait partie de nous. Donc forcément, ça doit avoir, c'est sûr, ça a un impact sur la manière dont on reçoit, dont on présente et tout. Mais c'est tellement ancré en nous qu'à la fin, je sais même pas forcément où est-ce que je mettrais le... Tu sais, est-ce que j'arriverais à disséquer, en fait. C'est comme ça. Je pense que ça fait partie du truc. Le truc de légitimité, oui, peut-être au tout début. Allez, vas-y, dans les premières années où j'ai fait du rap, quand j'étais dans une plus petite ville où vraiment, moi, j'avais 16 ans et j'étais entourée de mecs plus âgés qui faisaient du peura et tout. Il y avait ce truc un peu chiant au début, le truc qui était assez classique, mais c'était il y a 10 ans en fait. Ah. Alors oui, il y avait le truc classique où c'est ça, tu vois, je lâche un 16, je fais du rap, on me dit « Ouais, c'est vachement bien, tu voudrais pas chanter sur mes refrains ?» Il y avait ça au début, tu vois, le truc classique, t'es en mode « Mais alors, comment dire, ça n'aura pas lieu ?» Et même au début, du coup, j'étais là en mode « Ouais, moi, je veux pas chanter sur les refrains. Maintenant, j'adore chanter sur les refrains des autres, tu vois. Ouais, c'est bon, je fais mon truc et tout. »
0: Tu décides,
1: il y a eu cette idée, il y a eu bien sûr au début ce truc un peu, tu vois, le truc de légitimité. Est-ce que être une meuf, machin, caca. Maintenant, les 10 dernières années, on va pas se mentir, ça a gavé évolué. Les questions se posent plus de la même manière et j'en suis bien contente. Voilà.
2: Ouais, même nous, on n'a pas envie. Après, on est ramené, tu vois, c'est ce que je te disais, notamment le concert, c'est toujours un très bon observatoire parce que du coup, t'es en contact avec les gens qui t'ont écouté direct et t'es en contact direct. C'est immédiat. Et évidemment qu'on a des retours parfois lourds, en fait, disons-le. Enfin, c'est pesant et tout. En même temps, c'est pareil, tu vois, on n'a pas envie de s'arrêter à ça. On a tellement été éduqués là-dedans et on a aussi tellement fait de chemin par rapport à ça, nous, nous-mêmes en tant qu'individus, et on le fait ensemble aussi avec Green, on en parle beaucoup, que on n'a pas envie de s'arrêter à ça. On ne va pas donner plus de valeur à ça que ça n'en a, en fait. Ça ne veut pas dire que ça n'existe pas, ça veut juste dire qu'on décide de dealer autrement avec ça. Et en fait, c'est hyper cool que ça passe par le projet parce qu'en fait, ça nous aide à titre, je pense, intime presque. Avoir cette force-là dans le professionnel nous aide dans le perso en fait. Et après, la musique, quoi qu'on en dise, les milieux artistiques échappent pas à la société en fait. Et moi, je l'ai vu autrement dans ce milieu-là de par mon taf. Ça échappe, on n'échappera pas à ça. Ouais, on est deux petites meufs et quand tu t'ouvres ta gueule, t'es une chienne de garde. Enfin, on n'échappera pas à ça. Donc après, c'est qu'est-ce que tu décides, comment tu décides de dealer avec ça. Nous, on n'a pas envie de donner trop d'importance. On en fait presque un non-sujet entre nous, tu vois. Pas un tabou, juste, c'est pas un sujet, tu vois, parce qu'on n'a pas envie de donner de l'énergie à ça.

0: dans vos textes, il y a aussi sûrement une notion un peu cathartique, puisque vous nommez aussi ces phases par lesquelles vous êtes passé. Là, j'ai noté quelques punchlines, justement, quand vous dites que vous n'êtes pas faite pour ce monde.
1: Oui, oui, ou bah, et puis là, pour le coup, le son auquel tu fais ref, moi, je l'ai écrite vraiment. Parce que oui, en fait, c'est ça, c'est autant c'est un non-sujet, autant, du coup, là, je fais vraiment. Là, je parle vraiment d'un sujet très spécifique dans ce morceau-là, où c'est le vécu de, pour le coup, de femme, ou du moins personne qui a été éduquée en tant que telle, et autiste, en fait. Donc, le double truc, justement, de rapport, voilà, bon, que lors de mon expérience, c'est, mais que j'ai vu partagé par plein d'autres personnes, en fait, autour de WAM, et ce truc où, une espèce de double peine, un peu, qui fait que t'es dans une position où va falloir. Ouais, il va falloir faire face à des gens qui vont vouloir prendre avantage de toi d'une manière ou d'une autre. Après, c'est ma réalité, tu vois. Il y a un côté où, du coup, pour moi, c'était très exutoire de parler de ça, de faire ce morceau-là, d'en parler avec des termes qui sont un peu crus, un peu durs, parce que de ne pas rendre ça spécialement esthétique, ni trop larmoyant, mais un peu brut, en mode, bah, c'est ça, de facto, c'est ça, tu vois. Et puis, il y a une vulnérabilité qui vient avec le fait d'être neuroatypique, c'est comme ça, tu vois. Et comment est-ce qu'on se rendurcit derrière ça, mais comment est-ce qu'on en parle aussi, ce que j'ai essayé de faire avec ce son. Donc en soi, bien sûr, du coup, ça va parler de sexisme, ça va parler d'intersectionnalité, ça va parler de handicap, blablabla. Mais en soi, je crois pas que t'as entendu une seule fois les mots sexisme, handicap, intersectionnalité, ou même autiste, ou, enfin, tu vois, dans le texte, parce que j'ai envie que l'expérience, elle parle d'elle-même plus que de faire de la théorie sociologique dessus, en fait. Je sais pas si c'est clair ce que je dis.
0: On est sur la sensation. C'est vrai que, voilà, moi, j'ai effectivement perçu cette vulnérabilité, quoi, exploiter la prédation masculine aussi, qui est très incarnée aussi. Je dis injustification, violence sexuelle aussi. Et puis... moi, j'ai perçu un truc aussi, un peu d'auto-sabotage parfois, et de répétition des traumas aussi.
1: Un truc qui est très fréquent chez les meufs qui ont eu des VSS, sur les personnes qui ont eu des VSS en général.
0: Et il y a une punchline aussi qui m'a questionné. Tu dis, vous êtes plus belle que vous pensez, un truc comme ça.
1: J'ai pas la gueule de mes idées,
0: ouais,
1: je suis bien plus jolie qu'elle.
0: Ouais.
2: Ferme les yeux, je vois des images où la violence prolifère. Hey. Gaza, Goma et des visions horrifiques. Pendant ce temps, ma fille de bourge est pas trop branchée politique.
1: Alors ça, je suis bien contente qu'on en parle. Tiens, je la trouve rigolote celle-là. Parce que du coup, souvent les faf, ils disent, ah bah ouais, elle a bien la gueule de ses idées, il a bien la gueule de ses idées, pour se moquer de personnes de gauche qui vont avoir des dégâts un peu alternatifs, justement, et tout. Et moi, le truc de dire, mais moi, mon frérot, tu sais pas ce qui se passe dans ma tête, c'est ignoble. C'est ignoble, c'est violent, c'est dégueulasse. Moi, je suis bonne en comparaison, tu vois, t'inquiète.
3: Même, il y a l'idée de clasher aussi le fait qu'on soit toujours amené à nos physiques. Enfin, premier Doug, il y a le truc de... on est toujours ramené au marché à la bonne meuf, quoi. Donc, du coup, on aurait le droit de penser en fonction de notre grille, de là où on coche la case dans la grille de la bonne meuf, quoi.
1: Ouais, et puis, on arrive dans une époque où tu peux avoir des meufs qui disent « Ouais, je me trouve bonne.
3: Ouais.
1: Il y a quoi ? Tu vas faire quoi ? Tu vas faire quoi ?» Voilà. C'est important de le dire. Dites régulièrement que vous vous trouvez bonne. Dites-le. Tu vois, genre, faites, c'est bien. Belle. Comme...
3: Mais tout le monde, hein.
1: Barbu.
3: Tout le monde.
1: Ouf. Dites-vous des trucs gentils à vous-même, là. C'est important.
3: Il y a plein de manières d'être beau, belle, de se sentir bien dans sa peau, valoriser aussi autre chose que le physique. Et puis, bah, y a des gens qui ont plein de qualités autres que ça, quoi. Et je pense que c'est aussi l'idée de ramener ce truc-là, en fait. Enfin, moi, je sais que je l'aperçois aussi dans l'idée qu'une belle meuf, elle ne peut pas être intelligente. Ça, c'est un truc qu'on nous inculque vachement quand on est petite, je trouve, par plein de moyens dans la société. Et l'idée de dire, j'ai pas la gueule de mes idées, je suis bien plus jolie qu'elle, ça serait aussi...
1: Oui, c'est en mode, c'est complexe dans ma tête, c'est complexe, c'est pas forcément beau et tout, mais je suis canon, les deux existent.
3: Ouais, les deux existent, en fait, les deux...
0: Et qu'est-ce que tu vas faire ?
3: Ouais, voilà, bien sûr.
1: La question est la même, quoi. Qu'est-ce que tu vas faire ?
0: Et qu'est-ce que tu veux faire ?
1: La même, rien.
0: R.
2: Donc y'a plus de temps à perdre, en douter, la tête haute, quand le dos est voûté, y'a plus la place pour l'ordre, la vie de merde, c'est magnifique, quand tu t'écoutes...
0: Autour de la violence, où tu dis c'est plus facile ici-bas d'obtenir la peur que le respect.
1: Nique tout. Non, mais c'est un constat, c'est que voilà, je pense qu'après, justement, notamment quand t'es petite. C'est-à-dire, petite meuf, ou que tu corresponds pas, du moins, aux figures dans un truc, dans une société où il y a vachement ce bail de domination. Tu vois, on fonctionne entre nous par domination, différentes, plusieurs formes de domination, comme il y a quand même ce truc d'ascendant qui est nécessaire à avoir. Et du coup, tu te rends assez rapidement compte que quand tu veux. Quand t'es face à un groupe d'oppresseurs, le bail en général de les convaincre de te considérer comme un être humain, ça va pas souvent marcher, tu vois. Tu peux dire non mais arrêtez les gars, vous vous rendez compte, enfin c'est hyper déshumanisant ce que vous faites, en fait pour moi ça me blesse vraiment. On va dire d'aller niquer ta mère en fait. Voilà, ça ne va pas marcher, spoiler alerte. Quand tu t'adresses vraiment à, voilà, après t'as certaines personnes qui vont revoir leur point de vue, bien sûr faut communiquer la rava. Là on parle quand tu t'adresses vraiment à des oppresseurs actifs, tu vois. Gagner leur respect, aller supplier pour qu'ils te considèrent comme un être humain, ça n'aura pas lieu. Par contre, tu peux leur faire peur. Et là, à la limite, ils vont fermer leur gueule, te laisser tranquille, peut-être se rétracter. C'est une observation. Je pense que c'est une observation qui a été faite factuellement depuis les cours de récré, jusqu'à la rue tard le soir.
3: Le monde est drivé comme ça.
1: Le monde marche comme ça, tu vois. Et c'est un constat.
3: Non, mais oui, le monde tourne comme ça de manière globale et à plein d'échelles, à plein de niveaux, quoi. Donc, et nous, on l'expérimente via notre prisme, notamment en tant que meuf, mais je pense qu'il y a plein de gens qui seraient d'accord avec ça à différentes strates de sujets, quoi.
0: Est-ce que, je sais pas, certaines paroles peuvent peut-être vous peser ? Est-ce que vous avez ressenti aussi cette idée de responsabilité particulière, voire collective, à porter certains messages ? Puisque on est tous situés, quoi. Donc vous allez incarner quelque chose à un moment. Ça revient aussi à ces questions de légitimité. Vous vous situez où par rapport déjà à cette idée de responsabilité, quoi, à prendre la parole et, tu vois, et à porter une parole.
1: Je pense ça revient un peu à ce que je disais tout à l'heure, où au final, je pense que ce qui est politique, c'est de parler de nos vécus, déjà de les faire exister, d'en parler, de faire en sorte que des personnes qui les partagent se sentent vues et que des personnes qui les partagent pas voient. Déjà, pour moi, je trouve que c'est un acte politique là-dedans. Après, le truc, c'est que moi, je suis pas journaliste. C'est un peu particulier le fait d'écrire des textes, par exemple, extrêmement politiques. T'as des gens qui vont être excellents à ça, à écrire vraiment des textes avec les bons termes, avec la bonne terminologie, etc. Et moi, je vais avoir l'impression de m'essouffler un peu là-dessus. C'est pas là où j'excelle. Par contre, de facto, j'encourage fortement à l'action directe, tu vois. Genre, à tous les niveaux... À tous les niveaux, il y a des tas de manières d'être politique. Je sais que perso, dans mes textes, par le biais artistique et musical, j'ai pas vocation d'écrire des manifestes ou des slogans hyper orientés, militantisme, machin, nanana. Parce que je suis pas très bonne à ça, en fait, tu sais. Donc je préfère parler de moi et que le fait de parler de moi et de mes réalités en soi soit politique. Forcément, il y a aussi des sujets qui me touchent, desquels je vais avoir envie de parler, etc., qui sont pas forcément des trucs que j'expérimente directement en tant que personne, mais dont je veux parler parce que j'y assiste. Mais j'essaye tant bien que mal de pas forcément être dans la truc, déjà de pas mettre dans une posture moralisatrice, en fait, parce que de facto je vais être décevante à un moment, tu sais, mon gars, parce que voilà. Donc je préfère parler en mon nom, par contre être clair sur le fait que c'est important. Il y a plein de manières d'être politique dans son quotidien. Ça passe par certains, par des prises de parole, prises de position, de l'action directe, etc. Faut prendre position le plus possible, ça, tu vois, individuellement et artistiquement, j'encourage tout le monde à faire ça, tu sais. Et puis après, de facto, je suis pas là pour faire un manifeste via mon rap, en fait. Moi, du moins, c'est pas ce qui me réussit. Je balance ce que je suis, et ça donne ce que ça donne, et c'est politique parce que, ce que je viens de dire.
3: Même musicalement, tu vois, les choix de... Enfin, comme dit Green, il y a plein de manières d'être politique. Le collectif, c'est déjà la somme des individus, tu vois. C'est l'idée d'une addition de vécu, de personnalité. Donc si déjà on arrive à parler peut-être aux gens qui normalement sont pas vus, normalement sont pas trop considérés. Enfin, nous on a souvent la figure du cassos, truc un peu lambda, les gens un peu moyens, les gens
1: déjà marginaux, marginaux, quel que soit
3: oui, quel que soit la
1: maintenus à la marge,
3: D'une manière ou d'une autre, et déjà si on arrive à parler à ces gens là et puis en fait il y a aussi le truc de parler aux gens qui ne sont pas concernés, enfin tout à l'heure on en parlait et je disais de facto un groupe comme la Mafia Quinfri, il s'adressait pas à nous. Enfin, en fait, on est des petites meufs non racisées, enfin blanches. En fait, la Mafia Quinfri s'adressait pas à nous. Comment ça se fait que ça nous a touchés? Et bah, en fait, là, c'est un peu l'idée de process inverse. C'est un peu l'idée que toucher des gens qui de base seraient pas dessinés dans notre musique, c'est aussi politique, parce que c'est aussi induire une réalité, c'est aussi expliquer une pluralité de ressentis, de vécus. Et typiquement, tu vois, sur la question des violences faites aux femmes, bah, en fait, pouvoir en parler avec des personnes qui l'ont vécu, pas vécu, qui... Enfin, en fait, c'est ça, en fait, ça, c'est politique. Mmh. C'est notre manière, je pense, à nous d'être politique, et musicalement aussi, aller chercher dans des références musicales qui sont connotées. Je veux dire, amener de la techno, ça veut dire quelque chose. Se réapproprier certains codes du punk, ça veut dire quelque chose. Donc c'est un niveau, on va dire, de politisation. Ouais, nous, on prône vachement le collectif et l'action directe.
0: On parle de rap hybride, donc fait par des gens qui ont une autre culture autre que le rap, tu vois, et donc qui ont amené des thématiques vachement plus personnelles, contre les tabous, peut-être, tu vois.
3: Les milieux alternatifs, du moins, on l'espère, sont plus avertis sur certains trucs. C'est aussi leur fonctionnement et leur légitimité à peut-être être plus alertés sur certains aspects, quoi.
1: Ouais, parce que ça ramène l'idée d'intersectionnalité. Justement, le fait qu'il y ait une hybridité dans la musique en général, t'as des gens du coup qui ont une hybridité aussi, comme tu disais, dans leur vécu. Et à partir de là, les personnes les mieux renseignées sur les sujets qui vont être tabous d'un côté mais pas de l'autre, machin, là, c'est les gens qui se retrouvent en plein milieu des tabous parce que vas-y, ils sont tous les trucs sur lesquels il y a un point rouge, jamais vraiment chez eux. En général, c'est des gens qui vont pouvoir s'exprimer justement dans les milieux alternaux, quoi. Donc ceci explique cela, je pense.
3: Oui, mais le rap est vraiment à l'image de la société, et pour le coup, il n'y échappe pas.

0: Est-ce que vous auto-censurez? Est-ce que vous avez encore...
1: Heureusement que oui. Non, je rigole. C'est une blague.
0: Non, c'est intéressant parce que moi, la notion d'artiste, c'est un truc que je peux remettre en cause. C'est pas très précis pour moi, quoi. Par contre, j'ai l'impression qu'à un moment donné, le fait de dire des choses très personnelles, c'est un espace qui te le permet, tu vois, c'est que ce soit la scène, un texte, tu vois, un fanzine par exemple, tu vois, un zine, ça permet de dire des choses que t'as même du mal, tu vois,
2: du mal à dire à ton psy, tu vois, le dire là, enfin bien sûr. Hein.
0: Et en plus l'exposer, c'est super étrange. Et je pense vraiment que c'est là où, enfin, je sais pas ce qui permet ça.
2: Il y a le personnage qu'on enfile en fait, c'est ça qui est génial. Ah ouais. C'est que tu vois, il y a un côté drag queen aussi quand tu fais du rap, quand t'es artiste, n'importe quoi. Enfin, il y a le côté, tu vas enfiler ton personnage, même s'il est très proche de qui t'es vraiment et tout, il y aura toujours un petit truc différent qui va te permettre d'aller notamment dans la culture de l'ego trip et tout. Ouais. Comment te dire qu'on l'a pas, de la même manière dans la vie perso,
1: dans un texte de rap,
2: le truc d'arriver et d'être hyper assuré et tout, c'est parce que t'as le personnage qui te permet de faire ça aussi.
1: Ouais, tu te donnes pas à voir au monde la scène, notamment la scène. Ouais. Genre, tu te donnes pas à voir au monde comme tu le ferais. Dans la vie, ça induit ça et c'est un super outil. Après, sur la question du tabou en soi, je pense pas qu'on est tabou. Après, il y a un timing, quoi. Tu peux pas parler. Enfin, je pense qu'il y a des moments, en tout cas. C'est pas une censure, mais en tout cas, il y a des moments pour.
0: De vie, tu veux dire.
1: Ouais, et puis juste
2: des moments de société,
1: qui te permettent de parler de ça ou de ça. Et nous, on n'est pas dans le tabou, pas du tout. Mais déjà parce que par nature, on est pas comme ça, mais par contre dans l'idée que le projet est un média, on aime bien se poser la question du timing pour dire ou mettre en avant certaines choses, parce que c'est important, parce que le but, malgré tout, même si on dit ou on présente des choses, on n'est pas dans une course à la choquance. On n'a pas envie de choquer, en fait. Hein. C'est absolument pas un truc qu'on recherche. On n'a pas envie, on se prétend pas du tout sulfureuse ou quoi. On fait juste qu'on fait comme on le fait et c'est le mieux qu'on puisse. Et oui, subversive. J'ai dit quoi? Subversive.
2: Sulfureuse.
1: Ouais, sulfureuse aussi. En vrai, ça sulfureuse aussi, parce que c'est une question, notamment chez les meufs. Les meufs sont un peu décalées, sulfureuses, quoi. Enfin, sont dites sulfureuses.
2: Moi, j'aime bien ce que
1: c'est. C'est pas une revendication, tu vois. On n'est pas en quête de ça. Après, on est quand même consciente qu'il y a un timing et qu'il y a aussi des endroits où on n'a pas envie de blesser. On a envie de dire et d'être ce qu'on est, mais parfois ça induit que on est maladroite ou ça induirait autre chose, quoi, et on n'a pas envie non plus de blesser. Donc il y a un timing, je pense, aux choses.
2: Il y a un timing, un équilibre à trouver. Ouais. Voilà. Ce que je disais, c'est que voilà, mais j'aime bien aussi éviter mine de rien les sujets un peu, tu vois, où on va se taper. C'est ça qui est compliqué dans l'intra communautaire. Que ce soit militant, religieux, etc. Dans l'intracommunautaire, marginalisé du moins, des fois, bien sûr que t'as des choses à dire. T'observes des trucs, t'observes des mécanismes et tout, t'as envie d'en parler. Le problème, c'est que tu sais que dans la période dans laquelle on est, etc., si t'exposes de manière hyper brusque certaines vulnérabilités de ton milieu, comment est-ce que ça va être récupéré, comment est-ce que ça va être... est-ce que j'ai envie de venir, moi, de parler d'un truc... Voilà, donc ça, à la limite, je dirais que moi, j'ai peut-être ce tabou d'écriture de certains trucs où des fois, j'ai dit « Putain, ça, dans le milieu militant, ça me casse les couilles. » Mais vas-y, est-ce que c'est le moment de faire tout un son qui parle de ça pour que ce soit récupéré par des droitards sur TikTok qui fassent du playback dessus? Autant en mourir, en fait. Voilà. Donc, la notion de timing, la notion de aussi, on peut pas s'en défaire. Qu'est-ce qu'on va générer et dans quel contexte? Pareil, tu vois, genre parler religieusement des trucs qui me saoulent dans la communauté dans la communauté musulmane, en tant que musulmane, est-ce que c'est le moment de mettre ça, et surtout en tant que musulmane blanche en plus, enfin tu sais, il y a tout un truc, est-ce que c'est le moment d'aller mettre ça en avant et moi de porter ce drapeau là? Mais on verra plus tard éventuellement, tu vois. Question de timing.
3: L'islamophobie, c'est le front principal, non pas à cause de son intensité, mais à cause de sa centralité stratégique. C'est par l'islamophobie que se justifient aujourd'hui les politiques les plus autoritaires, les plus guerrières, les plus liberticides. C'est elle qui permet la reconduction de la souveraineté coloniale, à l'intérieur comme à l'extérieur. Et c'est elle qui permet à l'extrême droite de devenir hégémonique. Depuis les années 2000, et plus fortement encore depuis 2015, l'islamophobie est devenue le langage commun du pouvoir et de l'opposition. Elle est le pont entre la droite et l'extrême droite, et certains segments autoproclamés de gauche. Elle est le terrain de convergence entre le sécuritaire, le nationaliste, le néolibéral et l'impérial. Parce que c'est au nom de la lutte contre l'islam qu'on parle de civilisation, de valeurs républicaines, de laïcité. C'est au nom de la peur du musulman qu'on criminalise les quartiers populaires, qu'on ferme des mosquées, qu'on dissout des associations. C'est au nom de l'islamophobie qu'on interdit le voile, que l'on interpelle des enfants et que l'on fait entrer la police à l'université.
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0: le constat général qu'on peut faire, c'est qu'aujourd'hui, on est vraiment rentré dans un truc de show, d'entertainment, voire pire, tu vois. Ouais, j'ai connu mieux. En termes d'espace d'expression subversive, j'ai connu mieux. Cet esprit où j'avais l'impression que j'avais un espace d'expression qui pouvait être utile parce que on pouvait justement donner un peu notre ressenti sur la société, sur ce qu'on vivait, nous, à notre échelle, de nos points de vue. Aujourd'hui, j'assiste à un spectacle de réécriture de l'histoire. Quand je fais un bilan commun sur ce qu'on a réussi à amener, où on est arrivé, quand je commence à penser comme ça, j'ai une très, très grande frustration. Parce que pour moi, c'était pas le projet. Tu vois. On a fait du rap, une musique comme une autre. C'est-à-dire que on voit même plus la distinction entre le dit rap et je sais pas, de la pop. Le propre du rap, à la base, quand on faisait, c'était « Ah tiens, il y a un truc qu'on maîtrise. En fait, on est en train de créer un truc qu'on contrôle, qu'on va pouvoir diriger. » Donc, c'était une musique avec une subversivité, mais qui baigne dans un élément culturel. Et il reste plus rien de cet élément culturel, il reste que la musique, que le produit. Que le produit qu'on peut vendre, etc. La disquette, c'est t'as besoin de nous. Parce que nous, on a un tel pouvoir. Les pouvoirs, c'est le pouvoir financier. Et on va mettre un budget pour que tu puisses être exposé, pour que tu arrêtes de faire ton clochard dans ton quartier. Déjà rabaisser le truc d'être un rappeur dans son quartier, alors que c'est une valeur noble à la base. T'es plus dans la vision du succès de la classe populaire, t'es dans la vision du succès façon dominant. Quand on te sort du marché de niche pour te mettre dans le marché de masse, l'objectif du marché de masse, c'est le rendement. Et c'est de maximiser le profit. Tu n'es plus là pour subvenir à tes besoins. Tu es là pour subvenir aux besoins de toute l'industrie. Le succès financier, c'est un tabou. Déjà, commencer à faire le jouabourg, c'est un tabou. T'es quoi? T'es content de prendre 4 fois le salaire de ma mère qui fait du ménage? C'est ça ta réussite? Et quand tu fais ça, tu nourris ce système injuste. Donc toi, en fait, ton but, c'est quoi? C'est d'accaparer toutes les richesses du monde. Vas-y, le modèle de réussite, c'est quoi? C'est de devenir Elon Musk.
1: C'est la force du
0: Non, mais
1: compromis, c'est jusqu'où on va.
0: mon rôle en tant que rappeur, c'est pas de te laisser te conforter dans cette place
1: Bien
0: où,
1: sûr.
0: En fait, tu vas juste reproduire dans les quartiers tout ce qui nous a fait du mal. En fait, ton but, au final, jouer comme eux, en fait. Des quartiers populaires qui avons vécu toutes les revendications qu'on a eu à donner au sujet de l'injustice, toutes ces luttes-là qu'on a porté, c'est pour que, au final, nous, on reproduise ça sur la prochaine vague d'immigrés, par exemple. C'est-à-dire que nous, on va profiter maintenant de notre pouvoir d'achat parce qu'on a fait du rap, on a percé, on a fait de l'argent, on a ouvert des entreprises, on a etc. Donc, on va exploiter des gens et après, on va venir faire les bons samaritains. On va venir, on va se montrer sur les réseaux, genre, ah ouais, vas-y, on va ouvrir une association, on va verser de l'argent à des gens qui peuvent pas s'en sortir, mais qui s'en sortent pas parce qu'on les maintient la tête sous l'eau en s'accaparant toutes les richesses. Mais ça tient pas debout.
2: Bon, il dit beaucoup, beaucoup de trucs, quoi.
3: Ça vient du cœur, hein.
2: Ouais, il fait pas semblant, Aaron.
3: Il y a quand même la parole d'une personne. Après, c'est quelqu'un d'important hein, dans l'histoire du rap et dans ce qu'est devenu l'industrie du rap. Mais je pense que il y a un niveau où je peux que respecter ce discours dans le sens où tu sens qu'il vient du cœur et c'est quelqu'un d'une époque, c'est quelqu'un qui représente quelque chose et qui a l'impression que quelque chose lui file entre les doigts. Nécessairement, il y a des trucs soit que je comprends pas, soit avec lesquels fondamentalement je peux pas être d'accord. Par exemple, tu vois ce que je te disais tout à l'heure, tu prends l'histoire du rap américain, les mecs étaient clairs sur le fait qu'ils voulaient braquer les industries en fait. Les gars ont toujours été clairs sur le fait qu'ils venaient d'une certaine misère sociale où ils voulaient faire de l'argent, en fait. Donc, ça, pour moi, c'est un jugement de carrière, d'individu, de comment tu manœuvres. Tu peux pas la poser à l'entièreté du rap. Du coup, c'est prétendre que tu as fait le rap et que tu es décideur du rap, mais ça peut pas fonctionner comme ça. De fait, parce que le rap, dans ses valeurs, à cette idée-là d'être une culture ouverte qui justement était inclusive avec les personnes qui n'avaient pas les moyens de faire et qui voulaient faire. La discussion tu vois sociale vraiment pure elle pour moi elle peut pas marcher comme ça. Après sur la discussion vraiment du show et de l'entertainment je verrais pas en quoi c'est un mal que le rap conquiert aussi ces espaces-là. C'est-à-dire que certainement qu'il y a un truc générationnel où quand le rap est arrivé, il y avait la culture pop et les icônes pop stars étaient quelque chose de totalement inaccessible. Et c'était les seuls à avoir accès à ces moyens de production-là. Pour moi, c'est plutôt une réussite que le rap aujourd'hui ait aussi s'il le veut, les moyens de se produire dans ces termes-là. Et ça ne n'amoindrit pas le rap en soi. Ça le fait juste progresser, ça crée une variété, en fait. Ça crée un nuancier de ce qui se fait. On a regardé le show de Chaï à la vie. Enfin,
2: c'est ouf.
3: Le show de Chaï, il est incroyable.
2: Il y a de l'eau.
3: Il est incroyable, en fait. Et est-ce que ça dénature son propos? Est-ce que ça dénature son parcours? Est-ce que... Moi, à titre personnel, je trouve pas.
2: Ouais.
3: Et ouais, en fait, ça remet du rêve peut-être là aussi où il y en avait plus, en fait. Parce qu'un mec comme Jul, qui produit pendant des années dans sa chambre, le mec, il arrive derrière à se produire en stade et à faire un show incroyable.
2: Mais c'est combien les places?
3: Ouais,
2: t'as plus la main là-dessus, quoi. C'est-à-dire,
3: discute,
2: moi,
3: bien
2: je sais
3: sûr.
2: Pas...
3: En fait, mais... ça ouvre plein de portes. Ce que je veux dire, c'est que cette discussion-là ouvre plein de portes. On pourrait les traiter les unes après les autres, juste de manière globale, du moins sur l'aspect show et entertainment. Je pense pas que ça amoindrit la puissance du rap. Je pense aussi qu'il faut juste accepter, comme n'importe quelle culture, qu'à un moment donné, la masse, sans parler de l'industrie, juste, elle opère sur la masse. Et je pense pas que ce soit quelque chose de mal en soi.
2: Alors, est-ce que ça peut atténuer les propos? T'es hypnotisé par le show. Les paroles deviennent un élément du show.
1: C'est-à-dire, il y aurait quelque chose de secondaire.
2: Ouais, et un peu d'inoffensif, entre guillemets. Quoi.
1: Je vois ce que tu veux dire aussi, ça devient... Mais après, voilà, tout ça, c'est une question de prisme. Parce que du coup, maintenant, vas-y, allez, on se met dans la tête autant que possible, du coup, d'un gars pour qui le pleura, voilà, ça a vraiment été un truc de revendication. Enfin, ça a été quelque chose qui a été vécu dans sa chair. Le rap français, comme tu disais, Lou, qui a quand même une culture qui s'est articulée différemment du rap
3: américain,
1: au final.
3: Et anglais.
1: Différemment,
2: absolument.
1: Et anglais
2: ouais,
1: aussi, quoi.
2: Évidemment.
1: Donc, t'as assisté à tout ça, tu l'as vécu dans ta chair, dans ton sang. T'es là pour faire une analyse sociale, prendre une parole qu'on t'a reprise en disant que toi tu la maîtrisais pas, et là t'arrives, tu la maîtrises, tu l'imposes avec ton verbe, avec ta main. Enfin, tu vois à quel point le bail est précieux, il y a une fierté là-dedans. Et saut dans le temps, bam, cobaladé. Bon. Tu vois, j'entends de fou qu'il y a un truc sans
3: ça
1: transition,
3: choque,
1: il y a un truc qui est en mode what the fuck, tu vois. Et c'est une question de prisme, en fait, tu vois. Et j'entends très bien que d'un prisme en particulier, t'es ce truc de dire de passer à un rap entertainment qui fait. Qui, au lieu d'avoir, une critique, de décrire justement une vie violente, une vie d'oppression, de décrire ça, de critiquer ça, d'essayer de comprendre, de dire. J'aime la violence et maintenant l'oppression c'est moi. J'entends de fou qu'il y ait ce choc, tu vois. Là, tu vois, les propos d'Aaron, j'empathise de fou avec, tu vois. J'empathise carrément avec. Et pourtant, j'ai l'impression qu'en fait, c'est pas si simple. J'empathise avec ce prisme-là et pourtant, ça me semble beaucoup moins binaire dans la réalité.
3: Ouais,
1: parce
3: c'est un
1: que,
3: peu binaire, le
1: tout ce que tout ce que disait Lou était très valable aussi, en fait. Tu vois, donc il y a un truc où, encore une fois, moi, ma conclusion là-dessus, c'est en mode, vas-y. Écoutez ce qui vous fait du bien et faites ce qui vous fait du bien. En fait, ça n'empêche pas maintenant de continuer à faire du peura, qui peut être, je pense, un putain de méga show avec de la pluie qui tombe et du feu derrière. Ouais. Et puis justement, une fois que t'as atteint ces scènes-là, tu vas avoir l'attention braquée sur toi parce que t'auras utilisé les moyens modernes de focaliser, que ce soit TikTok, que t'as la guide là-bas. T'auras utilisé ces moyens modernes d'attirer cette attention-là. Eh ben, tu pourras d'autant plus te permettre d'avoir un message qui a de l'impact à un moment où on s'y attend moins aussi noyé dans l'information.
3: Et puis dis ça comme
1: négatif,
3: si, tu vois, par exemple, aujourd'hui, des rappeurs qui seraient plus proches de leur veine de rap, par exemple, un mec comme Furax, c'est un mec, on est à peu près tous d'accord pour être OK sur le fait qu'il écrit. C'est un mec qui écrit. C'est comme si un mec comme Furax aujourd'hui n'était pas en tournée et remplissait des énormes endroits. Tu vois, ça induit pas ça annule pas, en fait. Certains pans du rap, faut pas considérer ça comme ça. Maintenant, si tu veux faire du rap et que tu veux pas avoir de show, factuellement tu remplis des plus petits endroits, donc tu t'adresses à un public qui est moindre. Tu vois, il y a des choses qui s'induisent un peu d'elles-mêmes, mais après sur vraiment la question, l'opposition, est-ce que l'esthétique à un moment donné masque le propos, je pense que ça dépend aussi du public. Et tu vois, par exemple, un mec comme Bad Bunny qui fait le Super Bowl, t'as quoi de plus entertainment que ça? Et en même temps, bah, ce qu'il fait, c'est politique, quoi. Enfin, ce qu'il fait, on est à peu près tous d'accord que tu peux difficilement proposer quelque chose de plus politique que quand il remplit le Super Bowl et qu'en face t'as Trump qui carrément crée un événement parallèle avec des suprémacistes blancs pour faire chuter l'audimat et qu'en fait il fait carton plein. C'est politique. Moi je suis pas sûre que l'esthétique masque toujours, tu vois, le propos. Je pense que parfois aller au service d'eux, je pense que aussi les gens ils viennent chercher ce qu'ils ont envie. Des personnes qui ont envie de divertissement prendront le degré 1, c'est-à-dire le show. Des personnes qui ont envie de plus iront creuser.
2: Non, bien sûr. Tant qu'il y a le choix. Ouais. En fait, c'est vrai que ce discours d'Aaron, c'est aussi pour ça que j'ai mis, c'est qu'il est ultra minoritaire. Ouais. C'est la première fois que j'entends un rappeur parler même d'argent, tu vois, de cette notion. Ouais.
3: Ils en ont parlé, là, Caredas.
1: Ouais. J'ai l'impression que, ouais, il y a pas mal d'anciens du rap qui se posent cette question-là. Mmh. À juste titre, en plus, parce que là, c'est vrai que là, on a parlé sur l'aspect social et tout, mais après, t'as le côté capitaliste fondamental.
3: Ouais.
1: Est-ce que, justement, est-ce qu'on a envie d'avoir le rêve américain? Est-ce qu'on a envie d'être là en mode je vais brasser et tout?

0: Évidemment, bien sûr, la pureté militante.
1: Bien sûr.
0: Enfin,
1: voilà.
0: Et ainsi de suite. Tu trouveras toujours.
1: Tu trouveras toujours plus militant
0: plus
1: que toi.
0: Militant et radical,
1: moi, j'ai quand même le truc de me dire. Et c'est marrant, tu vois, on l'a entendu, ouais, il y a pas longtemps, il y a une émission, une interview, Carredas qui est sortie avec avec Jackie, Booba, Lino, Oxmo et Pete Bacardi, et c'est vraiment la réunion des avec toute l'humilité, hein, c'est vraiment la réunion des anciens. C'est un peu le constat qu'ils font aussi, de dire ouais, je crois que c'est Booba qui dit ça, qui dit qu'à la base toutes ces maisons de disques, etc., aujourd'hui ça serait légitime que ce soit eux qui en soient à la tête, que ce soit les labels, les maisons de prod, les radios comme Skyrock, enfin voilà. Moi c'est un discours que j'entends dans l'idée du parcours de c'est des gens qui se sont battus pour. Après, ben du coup les gars, si ça ne s'est pas fait, enfin, tu vois, chacun a sa part de responsabilité. Moi, c'est un discours que j'ai beaucoup, par exemple, dans la techno, dans les milieux free party, où on dit, ouais, les jeunes générations. Bah ouais, mais les gars, il y a un devoir de transmission, il y a un devoir de... Tu vois ce que je veux dire ? Enfin, tu peux pas dire aux gamins de 17 ans, vous savez pas consommer la techno en free party. En fait, c'est comme tout. Il y a une éducation, il y a une préparation, il y a un leg... Et ça, c'est au plus ancien aussi de s'en charger. En fait, c'est ça aussi la beauté quand tu portes une culture, c'est de la transmettre. La transmettre, ça induit ça, tu vois. Donc, Haroun, même si, franchement, c'est touchant, tu vois, de l'entendre dire sa vérité, en fait, et elle est audible aussi. Tu peux pas tout résumer à ça. Tu peux pas t'arrêter à ces dires, quoi.
0: Et vous rentrez quelque part dans cette filiation-là.
1: Sur la filiation du rap français, tu
0: vois. Ouais, vous devenez aussi, en prenant la parole, des exemples, quoi. Et vous allez être, toi, peut-être cité, on va interpréter ce que vous dites et tout ça, quoi.
2: Oui, non, mais c'est sûr, bah, c'est sûr. Après, c'est ça, c'est que c'est particulier. C'est une époque aussi où c'est ça, n'importe quel pélo peut arriver à avoir un micro et puis donner un avis. Il s'exprime bien, tac, tac, tac, c'est repris. C'est très intéressant, hein, c'est intéressant. Ça reste des avis individuels, là. Enfin, perso, moi, en tout cas, ce que je suis en train de donner, c'est que du point de vue de mon petit vécu à moi, tu vois, à prendre pour ce que c'est, quoi. Aussi sincère soit-il.
0: D'ailleurs, il y a une punchline où tu mets sur un même plan, c'est un peu une critique des réseaux sociaux, je l'ai vu comme ça, sur les bébés morts et les chats. C'est ça, une confusion quelque part. Et que
2: ah bah là, c'est un truc de constat de chez constat. Hein, parce que, étant une meuf qui kiffe justement le make-up, les trucs beauté et tout, là, je consomme du contenu comme ça. Du coup, l'algorithme Insta me fait une espèce de mélange. Donc, à la fois, je consomme du contenu politique actuel, et à la fois du contenu ludique, divertissement, beauté, etc. Nanana. Et justement, c'est ça. Tu te retrouves typiquement, le truc qui t'expose à tes propres paradoxes, c'est ça. Parce que tu te retrouves avec un algorithme qui, de facto, là, il n'y a pas de métaphore ni rien. Tuto make-up, tu swipe, bébé mort.
0: Ouais.
2: Voilà, avec un moment où t'as les génocides filmant 4K, tu vois. Donc ça, tu vis là-dedans. On vit là-dedans. Qu'est-ce que tu veux que nos cerveaux ils développent de sain avec ça, tu vois. Enfin, c'est un constat. Il y a pas de métaphore derrière. Là, c'est vraiment
1: Ouais, c'est ça. Il y a un truc. C'est pour ça aussi, tu vois, par exemple, par rapport à certains propos sur le rap et comme tu disais au début, c'était mieux avant, etc. Aujourd'hui, tu mets la loupe sur ce qu'est la société. Tu veux dénoncer des trucs. La société, c'est plus la même que dans les années 90, les gars. Et nous, on apprend, on découvre aussi, parce que même si on est plus jeune que ces gars-là, on n'est pas la Gen Z, on est 20, 27 et 30 ans, tu vois. Donc on est une génération, on a eu les réseaux sociaux très tôt, mais on apprend encore à naviguer avec ça, tu vois. C'est pas du tout induit. Donc maintenant, tu veux mettre la loupe sur ce qu'il y a à dire de la société aujourd'hui ? De facto, ça induit ça, quoi. Ça induit les réseaux sociaux, ça induit toute cette espèce de folie, en fait, qui est hyper violente, en fait.
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0: Et Lace, du coup, bah, qui a fait Nouvelle École. Qui a fait Nouvelle École. Ah. Et donc, elle a sorti un album qui s'appelle Femme, et où, bah, littéralement, c'est le truc, c'est sororité pure et dure, tu vois. T'écoutes ça. Elle a fait un feat avec juste Shani, pareil, qui est dans les codes très modernes et tout, mais c'est ça, c'est une bande de bad bitches qui se donne des, qui s'explique les erreurs du passé qu'elles ont pu faire, lesquelles elles pas faire, de toujours se valuer et tout, qui viennent te faire, enfin, là, pour le coup, on est pure et dure dans de la sororité, tu vois. Et
1: Oui, puis même juste le fait qu'il y ait de plus en plus de femmes, parfois c'est la sororité, elle est induite par ça en fait, juste le fait de que des jeunes filles puissent s'identifier, puissent avoir une figure, enfin ça fait partie en fait de la sororité, le fait que t'aies des meufs comme, enfin tu vois, t'as Poupi, t'as Shai, t'as énormément, maintenant t'as beaucoup plus de plateaux féminins francophones, j'entends, hein, dans le milieu rap.
0: Les Américains ont encore
1: c'est encore autre chose, ouais. Eux c'est encore autre chose, c'est encore une autre manière de procéder, mais enfin voilà, le fait qu'il y ait beaucoup plus de meufs. Parfois la sororité n'est pas traitée comme un sujet en soi de manière directe, mais en fait ne serait-ce qu'il y ait des meufs et qu'elles parlent soi-disant de sujets de meufs, hein, entre guillemets, j'entends sujet de meufs entre guillemets, ça induit une sororité, ça fait que en tant que femme tu peux écouter quelque chose qui va te parler, ça fait qu'en tant qu'homme tu peux écouter quelque chose qui va te faire découvrir ou qui va t'amener à penser à je pense que c'est pareil, enfin il y a le terrain sur la question des femmes grandit dans la société, donc nécessairement dans le rap aussi, quoi.
2: Juste le titre Ross, quoi, enfin je veux dire, c'est ouf que
1: enfin moi, après nous on s'appelle comme ça, enfin nous on s'appelle
2: entre eux, mais j'en connais pas d'autres, quoi, enfin
1: ouais, mais parce qu'on dit tout le temps ref, et notamment dans le milieu rap on dit ref,
2: frère
1: et en fait on s'est rendu compte que même nous en tant que meuf on dit frère tout le temps parce que c'est passé dans le phrasé en fait.
2: C'est une telle évidence, je me suis dit, mais c'est génial, un titre qui s'appelle Ross, quoi.
1: Et c'est vrai que nous, on a arrêté de dire Ruff, et on dit Russ.
3: On fait des actes de micro-féminisme. On est trop militantes.
1: Non, mais ouais, on a. Le terme Ruff est vraiment surutilisé depuis 30 ans, en fait, tout le temps, et même nous, entre meufs, on se le disait, quoi. Et du coup, on s'est dit. Et puis Ross, il y a un truc pour moi qui dépasse juste le concept simple de sororité, enfin le concept premier, quoi, de
0: là,
1: sororité.
0: C'est un marqueur de valeur, quoi.
1: Ouais, voilà. Ça induit aussi plein de détails de féminité qui ne seraient pas discutés, valorisés, approchés, amenés, observés. Et y a aussi cet aspect-là qui est intéressant, parce que du coup, ça ramène une dimension un peu sociale au texte. C'est pas juste une question d'être une meuf, c'est aussi par quoi ça passe, comment ça s'exprime, des détails qui d'habitude sont pas traités, quoi.
0: Ouais, c'est ça, puis on a vraiment eu l'habitude des femmes en compétition, et on est éduqués comme ça, on est éduqués à être mises en compétition et tout, et voilà, et donc du coup il y a un côté, bien sûr qu'il y a un côté ça choque et ça fait du bien de voir des gadjis qui se mettent ensemble pour se souhaiter du bien et pour dire aux vieux gars d'aller remballer leur slip, c'est quand même cool, quoi, tu vois, enfin d'avoir un et ça, notamment, bah tu vois, moi dans le feat juste Shani et Lace, tu vois, il y a ce côté là en mode au lieu d'être tournées les unes contre les autres, enfin, cet ensemble-là, il fait du bien, il est nécessaire, il est en train d'arriver de plus en plus, et c'est très bien, quoi. Mmh.

0: toutes les autres dates, il y en a encore plein dans l'été. Tout est affiché sur notre Insta.
1: Sur notre Instagram. Glitch, glitch, glitch. Trois fois le mot glitch. G-L-I-T-A-S-H, putain. T-S-H, vas-y, j'ai tout compris. Merde. C'était pas mal.
0: Mais t'as eu une bonne voix de...
1: Ah, je sais, je sais.
0: C'était
2: quoi,
0: pas mal.
2: T'as des TDAH, t'as dit.
1: Voilà, exactement. Et pas que, entre autres.
2: Eh, mais partez pas en vacances, hein, parce que je pense que cet été... Vous allez être sollicité, quoi.
0: Déjà, évidemment, on voulait faire un énorme big up à des amis à nous, Rock et Dudu, qui ont un projet aussi, qui s'appelle Rock et Dudu.
2: Ouais, carrément. Trop
0: et
2: bien.
0: Et qui sont les personnes qui ont mixé et masterisé ce projet et qui ont fait un travail de ouf.
1: Incroyable, ouais. Un travail de, même de composition, de DA aussi par moment, de mix, tout ça. Donc
0: du gros love sur eux.
1: Énorme merci et plein de cœur.
0: Ouais. Et il y a aussi notre copine Carla, je ne sais pas si elle nous écoute, Patoun, mais Carla qui est une copine qui nous suit, qui nous aide, qui nous fait tous les visuels, qui est une tueuse, qui est une super meuf. Il y a Léa aussi qui nous fait toutes les photos, qui vient avec nous en date.
1: Qui accompagne sur les visuels, sur les images de concerts, etc. Pareil, qui fait un super taf.
0: Sur la force aussi. Parce que c'est
1: et
0: ça
1: qui donne beaucoup de force,
0: de love,
1: autant de le rendre, tout ça.
0: De ouf. Donc voilà. Et puis allez voir sur le Instagram, même s'il n'est pas trouvable si facilement que ça pour l'instant.
1: L'Instagram, donc je vais le redire avec une voix normale. G L I T S H. Glitch, glitch, glitch.
2: Bon, Ross live en direct live dans les studios. Canal Sud, toi-même tu sais quoi. Et mais surtout, il y aura peut-être les bikes, parce que là il y avait une invitée spéciale.
0: Il y a
2: spéciale.
0: Ma maman qui est dans le studio, mais je crois pas qu'elle connaisse les bikes.
2: Représente quoi.
0: Tu connais pas les bikes? Non.
2: Bon, on les attend.
0: Allez, c'est parti.
2: Et merci d'être venu, c'est cool.
0: Merci à toi.
1: Pour ton accueil.
2: Non, ouais, avec plaisir.
0: Trop bon moment passé, merci à toi de nous donner cette opportunité-là, avant que le pays sorte, qu'on explique, avant que les gens commencent à nous tirer dessus.
2: Bon alors, moi je débute mon métier de DJ, quoi.
0: Ça s'entend.
2: Ouais, t'as vu ça. Ça c'était pas prévu, je suis sûr que c'est prévu ça. Bon hop, spécial dédicace à Zeta, quoi, qui doit bien rigoler. Bon, on est d'accord, moi je lance le son, c'est ça, et après c'est vous qui faites le job, quoi.
1: Exactement.
2: Bon, et merci une nouvelle fois d'être venu.
0: Merci à toi.
2: C'est cool, ouais, non, c'est trop bien.

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1: Salut, merci les glitchs, à très bientôt.
2: À très bientôt.
1: Salut, ciao, bye bye.
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1: Salut.

0: L'antitsiganisme est une forme de racisme spécifique qui vise les communautés roms, manouches, sintes, calais ou yéniches, qu'on peut plus généralement désigner comme communautés de voyageurs, et qui s'inscrit dans une histoire longue en Europe. Il ne se limite pas à des préjugés ou à des insultes. Il s'exprime à travers des politiques et des pratiques concrètes comme des expulsions répétées, les contrôles policiers ciblés, les difficultés d'accès au logement, à l'école ou aux soins, ou encore le placement des enfants. Une de ses particularités est de maintenir les personnes concernées dans une instabilité permanente, les empêchant de s'ancrer durablement pour celles qui le souhaitent. Les conditions de vie sont souvent indignes dans des lieux insalubres et pollués. Une situation qui n'est pas subie par hasard, mais organisée par le manque volontaire d'infrastructures et de solutions d'accueil. C'est aussi un racisme largement banalisé, encore toléré dans les discours publics, et les personnes sont perçues comme illégitimes ou suspectes par défaut. Et en même temps, leur lutte et les violences qu'elles subissent restent peu visibles. L'antitsiganisme fonctionne ainsi comme un racisme structurel qui organise la marginalisation de populations entières tout en rendant ces violences socialement acceptables.
1: Richie Thibault, bonjour et merci d'être avec nous. Je voulais savoir en fait, quand on parle d'antitsiganisme, de quoi on parle exactement ?
2: Quand on parle d'antitsiganisme, on parle d'un racisme et plus largement d'un système de domination qui frappe les collectifs romani et voyageurs, qui sont d'une grande diversité en France, à savoir les Roms, les Gitans, les Sinti, les Manouches, les Yéniches et les voyageurs, qui ont des groupes aux histoires parfois communes, mais aussi extrêmement distinctes et singulières. Que l'État français a souvent cherché à ranger sous une étiquette administrative, des étiquettes administratives racialisantes, comme nomades, avec la loi de 1912, puis gens du voyage, à partir de 1969, mais aussi plus globalement que les sociétés, les États-nations européens, ainsi que les mondes scientifiques, ont rangé sous l'étiquette unique de tziganes. Il y a eu la construction au fil de l'histoire de la catégorie tzigane et je dirais même de la figure du tzigane qui fait peur, qui incarne un contre-modèle et qu'il faut donc en conséquence dompter et contrôler. Et très concrètement, l'antitziganisme aujourd'hui, il a de multiples manifestations dans notre société. Moi, je suis voyageur, ma mère est gitane, mon père est manouche. Et depuis mon enfance, depuis mon plus jeune âge, j'ai subi dans ma chair, avec les miens, les conséquences et les sévices de cet antitsiganisme qui se décline à travers toutes les institutions de l'État. Et l'État français mène une guerre sans merci, en particulier aux voyageurs et voyageuses, qui se traduit par un continuum de violence et d'enfermement. Il y a des conséquences dramatiques chez de nombreuses et nombreuses familles, y compris dans votre région à Toulouse, mais je crois qu'on va avoir l'occasion d'en parler.
1: Et justement, tu pourrais nous raconter une situation qui te semble révélatrice de cette tension, puisque toi, tu l'as vécue de manière incarnée. Là, tu as amené même l'idée de violence sur les corps. Est-ce que tu as une anecdote, peut-être, de ta propre histoire ?
2: Déjà, il faut dire qu'à travers l'histoire, la France, disons-le ainsi, a une histoire d'antitsiganisme particulièrement chargée. Et il me semble que le paroxysme de la violence antitsigane en France a été atteint durant la Seconde Guerre mondiale, lorsque trois régimes politiques successifs en France, à savoir le dernier gouvernement de la Troisième République d'Albert Lebrun, le régime de Vichy, connu sous le nom État français, et le gouvernement provisoire de la République française, dont étaient membres des communistes, ont mené une politique commune qui, à mon sens, s'apparente à un processus génocidaire, en enfermant dans une soixantaine de structures concentrationnaires les Roms, les Manouches, les Gitans, les Sinti, les Yéniches et les voyageurs, en les assignant à résidence, tout cela entre 1939 et 1946. La dernière personne à sortir d'un camp d'internement ou de concentration, comme ils étaient d'ailleurs appelés à l'époque en France, le dernier Manouche à sortir, c'était le 1er juin 1946, au camp des Alliés près d'Angoulême, si je ne vous dis pas de bêtises. Et donc très concrètement, durant cette période-là, de la Seconde Guerre mondiale, avant le début des hostilités et largement après la libération, 2 ans après la libération, l'État français, sous des régimes politiques successifs, a enfermé les nôtres, moi, mes ancêtres, mon arrière-grand-mère, Maria Azaïs, du côté paternel, a été enfermée dans le camp de Jargeau. D'autres encore de mes arrière-grands-parents, toujours du côté paternel, ont été assignés à résidence en Dordogne. Du côté maternel, de nombreuses personnes de la famille de ma grand-mère ont été enfermées dans le camp de Mérignac, en Gironde, près de Bordeaux. Sa mère avait réussi à louer une maison et à se cacher pour éviter d'être arrêtée, elle aussi, et conduite avec sa famille dans ce camp de concentration de Mérignac. Et du côté de mon grand-père maternel, un certain nombre de gens de sa famille ont été fusillés en Gironde ou en Dordogne durant cette période-là. Toutes ces personnes-là, dans ma famille, ont subi ces persécutions parce qu'ils étaient catégorisés par l'État français comme nomades, parce que c'était des personnes romaines et voyageuses. Et très concrètement, dans les camps français, dans ce système concentrationnaire, au niveau national, tant en zone occupée qu'en zone prétendument libre, les gens étaient en train de mourir à petit feu. L'État a organisé une mort lente et assurée pour ces gens-là, qui étaient exposés à la faim, au froid, aux maladies. Donc la mort était organisée de manière systémique et systématique. Les gens étaient condamnés à une mort lente dans ces camps. Et par ailleurs, il y avait des châtiments corporels infligés aux gens, des tortures, de nombreuses sévices, ainsi que des placements d'enfants qui étaient arrachés à leur famille de manière là aussi assez systémique. Donc c'est bel et bien un génocide qu'il y a eu à l'encontre des nomades, des Roms, des Sinti, des Manouches, des Gitans, des Yéniches et des voyageurs entre 1939 et 1946 en France, dans le même temps que le génocide des Roms et des voyageurs à l'échelle européenne, qui a fait, quant à lui, 500 000 victimes, 500 000 morts. Donc je pense que ça, c'est déjà assez éloquent quant à la responsabilité de l'État français, mais si on veut parler de ce racisme de manière contemporaine, effectivement, je l'ai pour ma part subi dès le plus jeune âge, et je pense qu'un des moments les plus dramatiques, les plus durs, a été lorsque j'avais 9 ans en 2013, de voir un des meilleurs amis de mon père, que je considérais comme un oncle, qu'il considérait comme un frère, qui s'appelait Daniel Pouvy, et qui a été à Biscarrosse, tué par balle par des militaires de la gendarmerie. Une artère a été touchée par les tirs des gendarmes et ça lui a été fatal. Alors qu'il avait encore plus la trentaine. Et donc ça, à l'époque, ça a été pour moi un véritable drame que je n'avais pas conscientisé politiquement à l'époque parce que je n'avais pas les outils pour le faire. Bien que je considère aujourd'hui que ce soit vraiment ma première indignation politique. Et ces violences-là, on les vit très tôt quand on est voyageur. On voit chez nous débarquer des unités de police qui, normalement, interviennent, de police et de gendarmerie, considérées comme des unités d'élite qui, normalement, interviennent dans le cadre d'affaires terroristes, de pratiques d'intervention antiterroriste, qui interviennent chez nous dans le cadre d'affaires banales et de perquisitions de police. Et donc, il y a vraiment, au sommet de l'État, une politique qui est organisée de racisme et de discrimination systématique des voyageurs et systémique, institutionnel, structurel, pouvons même nous dire. Et ça, c'est des choses que j'ai vécues, mais que toutes les familles de voyageurs et de voyageuses vivent aussi.
1: Quoi est-ce que, selon toi, la reconnaissance, comme tu viens de l'évoquer, du génocide des Roms, Sinti, Manou, Gitans, Yéniches et voyageurs, tout comme en fait l'anti-tziganisme, reste aussi peu reconnu en France? Et également, pourquoi c'est important de nommer ce racisme-là spécifiquement?
2: Alors, sur le génocide, ce qui est est quand même important à saisir, c'est que la République française ne reconnaît à l'heure actuelle toujours pas sa responsabilité dans ce dernier, alors qu'elle est particulièrement étayée sur le plan historique. Et les choses commencent assez tôt, dès 1912, avec la mise en place de la catégorie racialisante et administrative nomade, dans laquelle vont être assignées et enfermées les personnes romanies et voyageuses, qui va contenir un certain nombre de contraintes extrêmement attentatoires au droit et à la dignité, et va être corrélée à cette catégorie tout un système particulièrement bien huilé de surveillance, au sommet de l'État, organisé méticuleusement par le ministère de l'Intérieur, des populations romanes voyageuses, des gens que l'on va faire entrer, que l'État va faire entrer dans cette catégorie, auront l'obligation, et c'est le cas de nombre de mes ancêtres, de porter des carnets anthropométriques. Et il faut savoir que ces carnets sont basés sur le modèle de l'anthropométrie judiciaire, c'est-à-dire que l'État traite un pan entier de la population comme criminel du simple fait qu'il soit catégorisé comme nomade, c'est-à-dire que les personnes concernées soient romani et voyageuses. Ce système-là, extrêmement contraignant, va être la première des bases de l'arsenal anti-nomade dont va se servir par la suite la République pour perpétrer un génocide à l'égard de mes ancêtres et des personnes romanies et voyageuses en France entre 1939 et 1946. Et il y a, en ce qui concerne ce déni, un déni absolu. Un déni absolu, alors que les faits historiques sont durs, sont étayés, sont éloquents, il y a malgré tout un refus catégorique de la République de reconnaître sa responsabilité, qui s'explique assez simplement par le fait que la République continue le processus de persécution abominable des voyageurs. Elle continue ce processus et, à défaut d'avoir exterminé physiquement les personnes romanies et voyageuses, elle souhaite anéantir symboliquement les inscriptions romanies et voyageuses dans le temps et dans l'espace, à savoir faire disparaître les voyageurs et voyageuses du paysage, avec un processus après le génocide que l'on peut qualifier et qui est toujours encore de processus ethnocidaire. C'est-à-dire qu'on veut faire disparaître les réalités, les manières d'être au monde, des Roms, des Sinti, des Mandos, des Gitans, des Yéniches et des voyageurs. Et ça se passe en ce moment, notamment à travers un État qui, dès la fin de la guerre, va se féliciter des acquis en termes de sédentarisation permis par le génocide, par la politique d'internement, et qui depuis, va continuer et va systématiser une politique qui a notamment pour finalité de fixer sur le territoire, de sédentariser, et de faire en sorte que les gens soient contraints d'abandonner leur mode de vie pour celles et ceux qui, chez les personnes romanies et voyageuses, elles sont nombreuses, ont un mode de vie itinérant. Bon, ce qu'il importe de préciser, ce qui est quand même fondamentalement important, c'est que face à ces persécutions, chez nous, les gens, très tôt, ont mis en place des pratiques collectives de résistance extrêmement puissantes. En ce qui concerne la Seconde Guerre mondiale, les gens dans les camps d'internement et de concentration français, les voyageurs, les personnes romanies voyageuses ont été parmi celles qui se sont le plus évadées, mutinées, rebellées, etc. Pour vous citer le cas du grand résistant yéniche Raymond Durem, il s'est évadé à lui seul de près de 10 camps d'internement et de concentration français et allemand. Et il y a tout un tas de scènes de mutinerie, de révolte et de résistance qui sont racontées dans l'ouvrage « Les nomades face à la guerre » 1939-1946, écrit par la chercheuse historienne et anthropologue Lise Foineau aux éditions et critiques de la politique. Et elle démontre également qu'il y a eu un engagement extrêmement important des voyageurs et voyageuses, leurs familles, dans les maquis français pour la libération du pays. Bon, ensuite, sur la deuxième question, l'antitiganisme est effectivement dans l'angle mort global, politique, médiatique, historique et plus largement dans l'angle mort du champ de la recherche.
1: Même militant.
2: Et militant, tout à fait, c'est très juste. Parce que c'est un racisme particulièrement, d'une part, banalisé, et aux effets extrêmement délétères et puissants, incontestés. C'est un racisme incontesté par la société, si ce n'est les voyageurs et les voyageuses qui s'organisent pour y résister, pour y faire face. Et quand je parlais du génocide tout à l'heure, il faut savoir que dès la fin de la guerre, les voyageurs ont mené un combat pour la reconnaissance des persécutions et du génocide dont ils avaient fait l'objet, dont ils ont subi. Sauf que face à ce combat, il y a eu un déni. Et nous, aujourd'hui encore, on est de nombreux voyageurs, voyageuses, à mener la lutte parce qu'on est conscient que tant que on ne reconnaîtra pas, on ne rendra pas dignité à nos morts, tant qu'on ne redonnera pas la juste valeur à nos morts, on ne peut espérer, il est vain et futile d'espérer que l'on respecte nos vies dans le temps présent, si on ne respecte pas nos morts. Et ce que je veux dire par là, c'est que il y a un continuum des persécutions antitiganes à travers l'histoire, et il n'y a pas de rupture entre hier et aujourd'hui. On en est au même degré de persécution, c'est juste les formes qui ont changé. Et en réalité, très tôt dans l'histoire, la figure du tzigane, du nomade, aujourd'hui des gens du voyage, est une figure qui est agitée par l'État comme la figure de l'éternel étranger de l'intérieur, comme l'ennemi de l'intérieur, face auquel il faut faire corps, et qui constitue un modèle absolument répugnant pour l'État et les classes dominantes. Et c'est aussi un modèle subversif qui fait peur, parce que les manières d'être au monde romani voyageuse sont antagoniques aux intérêts fondamentaux, si je peux le dire ainsi, de la nation et de l'État-nation même. Parce que on a une certaine autonomie politique, de manière de nous organiser collectivement autonome, une non-dépendance sur un certain nombre de plans à l'État qui inquiète ce dernier. Très concrètement, pour en revenir à des choses peut-être plus concrètes et moins abstraites, les gens, chez nous, meurent. C'est-à-dire que les gens payent de leur vie le racisme auquel ils font face. Alors, globalement, il faut savoir que l'espérance de vie des voyageurs et des voyageuses est de 15 à 20 ans inférieure au reste de la population nationale sur le territoire hexagonal. Simplement, ça s'explique par le fait en particulier que les voyageurs et voyageuses sont largement exposés au racisme environnemental. C'est-à-dire que l'État, délibérément, assigne à résidence en camp les voyageurs voyageuses sur des aires d'accueil que je rebaptise aires inaccueillantes, et ce depuis les lois décembre 90 et 2000. Et donc, en choisissant délibérément de ne laisser d'autre choix aux gens que d'être sur ces lieux, et par ailleurs, en positionnant ces lieux à côté de sites pollués et polluants, l'État choisit délibérément de faire mourir les gens précocement. Vous prenez l'exemple de l'aire inaccueillante d'Hellemmes-Branchin, dans le nord de la France, dans la métropole lilloise, contre laquelle se bat le collectif d'Azovas, des femmes qui vivent notamment sur cette aire inaccueillante, qui se battent pour un relogement dans la dignité. Cette place désignée, comme l'appellent les voyageurs, ce terrain désigné, il est situé entre une cimenterie, une concasserie, un site de production industrielle de la SNCF et des champs agricoles assaisonnés aux intrants chimiques. Et donc très concrètement, les gens meurent, dépassent rarement les plus de 50 ans et les enfants en bas âge ont de manière assez systématique des maladies respiratoires assez graves. Et donc Solène Demestre, qui est porte-parole de cette association d'Azovas, qui va tendre la main en romanesque, dit souvent ce que l'on vit ici, c'est la suite des camps de concentration. Et je trouve ça extrêmement juste et pertinent, dans la mesure où effectivement, l'État, malgré les alertes, parce que là, le collectif alerte depuis plus de 10 ans sur le fait que les gens crèvent à petit feu, eh bien, l'État conscient que les gens meurent les laisse mourir. Et donc l'État français, oui, préfère voir les voyageurs morts que vivants. Mais outre cette question du racisme gouvernemental, il y a évidemment le sujet majeur des crimes de la police et de la gendarmerie française à l'encontre des voyageurs et des voyageuses. C'est compliqué de faire une recension précise du nombre de crimes, mais j'y travaille en ce moment et bien d'autres y travaillent également, qui ont frappé les familles de voyageurs. Mais ils sont extrêmement nombreux. Ils ont des caractéristiques par ailleurs qui sont notables, à savoir le fait que comme les voyageurs souvent de fois vivent dans les zones rurales et périphériques, mais contrairement aux habitants des quartiers populaires, non pas la police qui la plupart du temps est autrice de ces crimes, mais la gendarmerie, des brigades de gendarmerie territoriale ou le GIGN, c'est quand même un groupe d'élite de la gendarmerie nationale, hein, entre guillemets, qui intervient en particulier depuis qu'il y a eu la mise en place d'antennes locales du GIGN chez les familles de voyageurs. Et il s'avère même qu'un article, un journal de Libération avait alerté sur le fait que, en réalité, les interventions chez les voyageurs sont des sortes d'entraînement grandeur nature pour les antennes locales du GIGN. Donc, pour résumer.
1: Et ça rappelle également oui. L'idée d'ennemis de l'intérieur.
2: Tout à fait.
1: Avec
2: à fait.
1: Les pratiques policières, un peu d'expérimentation. Quoi.
2: Tout à fait, tout à fait. En tout état de cause, il y a beaucoup de gens chez nous qui se sont fait tuer par la police et la gendarmerie. La plupart du temps, de manière quasi systématique, ce sont in fine des non-lieux qui sont prononcés. Y compris, je pense notamment à Angelo Garan, qui s'est fait justement exécuter par des hommes du GIGN en 2017. Il faut savoir que sa sœur, Aurélie Garan, qui est une camarade, une amie, qui a écrit un livre que je vous invite et je vous recommande vraiment de lire, qui s'appelle « Depuis qu'ils nous ont fait ça », qui a été publié aux éditions du Bout de la Ville. Il faut savoir qu'elle raconte son combat dans ce livre. Il faut savoir que jusqu'à aujourd'hui, Aurélie n'a pas eu de véritable procès pour son frère, pour que la justice acte la vérité, à savoir l'exécution de son frère. Et dernièrement, la plus haute instance juridique à laquelle peuvent faire appel les familles qui se retrouvent dans cette situation, à savoir la Cour européenne des droits de l'homme, a prononcé un arrêt en 2024, si je ne vous dis pas de bêtises, dans lequel elle déclare qu'il n'y a pas eu de violation par l'État français de l'article 2 de la Convention européenne des droits de l'homme, à savoir l'article 2 qui porte sur le droit à la vie. Et donc la Cour européenne des droits de l'homme dit, en quelque sorte, à travers cette décision, qu'Angelo Garan, un voyageur de 37 ans, n'avait pas le droit à la vie, n'avait pas le droit de vivre. Et donc aujourd'hui, toutes les institutions, y compris celles qui prétendument protègent le plus les droits humains, déclarent d'un même élan que les voyageurs n'ont pas le droit de vivre, que nos vies ne valent pas, que nos vies ne comptent pas. Et aujourd'hui, nous sommes nombreux et nombreuses à nous battre avec beaucoup de force, d'opiniâtreté et d'acharnement pour imposer le respect de nos vies à cette société dégagée qui écrase et qui broie nos vies. Et donc pour ça, on se bat, et on se bat avec autonomie et indépendance, parce que jusqu'alors, beaucoup ont voulu nous mettre sous tutelle, voulu mettre nos luttes sous tutelle, et notamment beaucoup de gadgets, ce qui n'est pas péjoratif, hein, le terme gadget, c'est un terme romanais, c'est voyageur, qui signifie personne non romanie et non voyageuse, ont tendance à prendre nos places et nos voix, à usurper nos places et nos voix dans les luttes, notamment antiracistes. Et aujourd'hui, nous disons avec beaucoup de force que ces places-là nous reviennent et que la meilleure manière de combattre le racisme que l'on subit, c'est de mener nous-mêmes ce combat. Et c'est ce que l'on fait en étant extrêmement nombreux, alors notamment avec mon collectif de jeunesse romanie voyageurs ZOR, Zor qui signifie force en romanesque, mais encore avec un certain nombre d'autres collectifs. Je pense à l'association d'Azovas dont je vous ai parlé. Je pense également au collectif Vérité et Justice pour Angelo Garant. Et je pense à plein d'autres voyageurs qui, soit individuellement et collectivement, mènent de nombreuses luttes. Et en ce moment, on est nombreux à travailler à la coordination de ces luttes voyageuses et romanistes. Et nous finirons par l'emporter, et nous finirons par transformer cette société. Parce que la meilleure manière de mettre fin à l'antiziganisme, pas juste de s'attaquer aux effets de ce racisme, mais c'est de saper les fondations de ce racisme, à savoir la domination de la société des gadgets. On va faire en sorte que nos manières de vivre et nos manières d'être soient non pas juste acceptées, mais deviennent des réalités parmi les autres réalités dans cette société.
1: D'ailleurs, Aurélie Garant fait partie du collectif Zor. Donc, tu l'as bien nommé, c'est un racisme en fait banalisé, accepté. Tu as fait le lien également entre les persécutions historiques des populations tziganes et les politiques actuelles. Il y a un racisme d'État, c'est pas juste des faits isolés, c'est bien quelque chose de systémique. Tu as évoqué les contrôles policiers, les difficultés aussi aux droits, les expulsions. Qu'est-ce que ça dit de la place en fait qu'on vous accorde dans la société ?
2: La société nous marginalise, la société ne veut pas de nous, la société nous met au banc et la société ne veut surtout pas, et l'État en particulier, que l'on occupe une quelconque place. Nous sommes constamment mis à la marge. Quand je parlais de marginalisation, c'est que l'État nous met de manière systémique à la marge de la société, au banc de la société. Et on le voit avec les questions des aires inaccueillantes, ouais, où les voyageurs sont toujours au banc des communes, en périphérie, en plein milieu, au cœur des sites industriels pollués et polluants qui mettent en danger nos vies. Mais la réalité, c'est que nous ne demandons pas, en tout cas personnellement, je ne demande pas une quelconque place à cette société. Moi, je veux totalement défaire cette société qui est totalement excluante, cette société qui ne nous ressemble pas du tout, cette société dans laquelle la vie n'est pas du tout la vie à laquelle on aspire et simplement la vie qu'on mène chez nous, parce qu'on ne se retrouve pas du tout dans cette société dominante, dans laquelle d'ailleurs les gens sont malheureux. Nous, on a des manières de vivre qui sont bien différentes. On a des manières de s'inscrire dans l'espace, dont on a un rapport au temps qui sont diamétralement différents. Et en fait, c'est ce qui dérange l'État et la société dominante. Mais ce que je veux faire passer comme message aujourd'hui, c'est que nous sommes debout comme nous l'avons toujours été, comme nos ancêtres l'ont été avant nous. Et ceux qui nous suivront seront debout avec encore plus de force, parce qu'en ce moment, on construit du pouvoir au sens noble du terme, de l'autonomie collective, et on construit des espaces dans lesquels on s'organise et on fait respecter nos vies et nos manières d'être.
1: La lutte passe par l'organisation entre personnes concernées, notamment dans le collectif Zor. Je sais que tu as publié également un ouvrage.
2: Tout à fait. J'ai publié donc il y a quelques jours maintenant, presque un mois, le 20 mars 2026, donc le mois dernier, un ouvrage qui s'appelle « Voleur de poules, combattre l'antiziganisme », c'est le sous-titre, chez les éditions Libertalia, dans lequel je reviens et je développe un certain nombre de points sur lesquels nous avons l'occasion de revenir dans cette émission, qui est un livre d'une part qui, sur le plan historique, essayer de donner un aperçu de l'histoire de l'antiziganisme en Europe, mais plus précisément avec un focus sur le cas de la France. C'est aussi un livre qui laisse à voir les manifestations contemporaines de l'antiziganisme dans notre société. Et enfin, c'est un livre qui donne des perspectives pour une lutte romanie voyageuse auto-organisée et auto-gérée. Et donc, c'est un livre dont je vous recommande la lecture, sachant que depuis son lancement, on a une offre promotionnelle qui est absolument saisissante. c'est que si vous achetez un livre, vous sauvez une poule. Et donc, je vous invite vraiment à vous procurer dans toutes les bonnes librairies. Et j'ai même cru comprendre qu'il sera disponible à l'événement qui se tiendra dans quelques jours à Toulouse.
1: T'interviens sur les ondes de Canal Sud dans le cadre de cette journée qui se prépare contre l'antiziganisme et les violences d'État. C'est ce samedi 18 à La Chapelle, c'est un lieu sur Toulouse. En conclusion, tu veux alerter ou rajouter quelque chose?
2: Oui, alors moi malheureusement je ne pourrais pas être présent lors de cette journée, mais c'est une journée que je salue. J'ai des gens de ma famille qui sont d'ailleurs dans la région de Toulouse, et je vais tâcher dans les prochains mois de venir pour discuter autour du bouquin, mais aussi pour participer à de nombreuses luttes importantes autour de chez vous. Donc vraiment, je salue et je remercie toutes celles et ceux qui ont mis d'énergie à contribution pour cette journée. Et je voudrais avoir une pensée pour celles et ceux qui ont payé le prix fort de l'antiziganisme dans votre région. Et je pense notamment aux proches et à la famille de Mikey Loretch, qui est ce jeune qui a été froidement exécuté par un gendarme à Fougnières en juillet 2024. Et j'aimerais vraiment avoir une pensée particulière pour ses proches, pour sa famille, pour sa compagne, pour son enfant qui était présent lors de cette exécution. Et je veux remercier toutes celles et ceux qui participent, au premier chef, les membres de sa famille, à la lutte pour la justice. Et le combat qu'ils ont mené, notamment en prenant la rue suite à l'exécution d'un des leurs, c'est un combat qui est extrêmement inspirant pour toutes les familles de voyageurs qui subissent elles aussi partout ça en France. J'aimerais leur dire qu'ils ne sont pas seuls, que je me tiens et que nous nous tenons à leur côté. Et je vais très prochainement venir avec de nombreux autres camarades, je pense notamment à Aurélie Garand, à leur rencontre. Donc voilà, je voulais terminer là-dessus.
1: Tout à fait, soutien évidemment à toutes les familles endeuillées. Écoute, je te remercie, j'espère qu'on aura l'occasion peut-être de poursuivre cette conversation un petit peu plus longuement, raison de ta venue sur Toulouse.
2: Avec grand plaisir.
1: Une nouvelle fois, merci et à très bientôt. Au revoir, Richie Thibault.
2: Merci beaucoup. On se dit à bientôt.
1: Carrément, salut. Je te remercie. Au revoir. Merci beaucoup.

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0: Vous savez, les gens avaient la vie dure, mais quand il s'agissait de s'amuser. 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
1: Bonsoir à toutes, bonsoir à tous, bienvenue dans cette foire des ténèbres. Comme tous les premiers et troisièmes dimanches du mois, vous êtes bien sur 92.2 FM et via internet sur le site canalsud.net.

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Ah, tu le sais, cousin, à Marseille comme partout en France, dans tous les villages et dans tous les quartiers, il est urgent de reprendre la parole et de cesser d'avoir peur. Boulez-vous les gars!

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Yes, I Bradwin Sistrine. Positive Mission Time. Bienvenue à vous tous, à vous toutes, sur les ondes de Canal Sud 92.2 FM.

Bienvenue, bienvenue. Reggae music pendant 2 heures. Joué par le Positive Vibration, joué par le On Mission.

Roots Rock Reggae Music. On va parcourir beaucoup de phases du reggae music. Des années 60 jusqu'à ce qu'il se fera demain. Là, on écoute un dub de Disciple, Rush D au contrôle. Wicked and Wild. Merci à vous tous, à vous toutes d'être à l'écoute. Mettez-vous bien cool and airy. Réglez bien les bonnes fréquences. Basse, médium, aigu. Un grand respect à tous les crews toulousains. Une spéciale pour Ja Prophecy Sand, mon bro Afiron, King Joyce, King Levi, Levitic Music. Big up yourself, big up yourself. One love.

Yo, on écoute la partout, tous ensemble, partout. À tous les amateurs de dub, eh, pas oublier, hein, le dub vient du reggae music. Ça a tendance des fois à se perdre, la culture. Donc big up à tous les nouveaux venus dans les sound systems.

Un grand merci à tous les ingénieurs du mix, tous les musiciens, tous les chanteurs, tous les selectas, tous les boxman, tous les publics présents qui ambiancent la scène. Et la scène ambiance la foule.

Yes, Massive. On passe au vinyle avec une nouveauté. Écoutez ça, écoutez ça. Big Dub. Ensuite, on va commémorer les 45 ans de la disparition de Mr. Music, aka Robert Nesta Marley. Écoutez bien, Soon Tune. Le tune a été joué sur pas mal de Soon. Yes, I. Nouveau single dans la box. Positive Mission Time.

0: Yes, ça fait 45 ans que Monsieur Music nous a quittés. On va le découvrir en live ensemble. Écoutez bien. 1973.
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Just One Day, un de mes tunes favoris de Bob Marley and the Wailers. Ça, ça se passe chez Beverly. Le titre, c'est Caution. J'espère qu'on vous met bien. I Rebirth in Sistrine. Savourez la musique. La musique, c'est la vie. Feel real. Tune feature.

Écoutez bien cette version qui arrive là. Un de mes tunes favoris également. Celui de mon fils également. Yes, I. Mais là, on est dans un autre level, une autre version.

tous les gens qui respectent la fraternité. Et pour ça, beaucoup d'amour à ma Positive Vibration Family. À la Zion Family. Oh, le tune qui nous met en émoi.

This Reggae Music, le temps que mon Big Brethren Tribute mette la sélection sur la platine, j'en perds mes mots. Original 45 Tours, Studio One, Foundation. Yes, I. 92.2, Canal Sud. Boom, Sweet Sensation.

S'il te plaît, remets ça, mon frère. Dans quel genre de monde on vit? Yes, I. Ouais, j'allais être vulgaire, mais vous en pensez pas moins. Match comme Babylon, Free Will. Mais notre combat, il est en musique. Positive Mission Time.

Yes, Iraslo, big up, big up, big up. Un gros, gros spécial Studio One pour ton retour, mon frère. Ça fait plaisir de te voir dans le studio. Moi-même, Julien, que vous entendez pas mal en ce moment, parce que Raslo, il est pas là, il travaille beaucoup. Donc, ça me fait bien plaisir de te voir dans la place, mon frère. Big up. Celui-là, il est

Positive Mission donc, parce que le Positive Vibration représenté par Raslo, Own Mission représenté par moi-même, l'original Tribute. Allons continuer avec les Studio One Selection, Coxon Productions.

Et ça, et un gros gros big up à toute la jeune génération du reggae music. Reggae music, long time. Et on continue avec l'original, Sugar My Not. Classic tune, Studio One, classic tune.

Yes, I, ce genre d'original classic tune. Yes, I, il était pour toi, celui-là, Raslo. Big up, big up, parce qu'apparemment, t'aimes beaucoup ce tune, mais je comprends carrément et tout. Allez, on continue avec les DJ, on a fait les chanteurs, on a fait les trios. Coxon Style, Studio One Style, DJ Style. Original Michigan and Smiley, nice up, dead down.

Allez, on va revenir sur celui-là. Classique de chez Classic, Nice Up, The Dance, Michigan and Smiley. Big tune, classic tune, 45 tune, Studio One style.

Yes, achalalala. Michigan and Smiley. Allez, on avance un peu dans les années. Dernier Studio One pour moi ce soir. On avance un petit peu dans les années avec l'original Ken Juice, le Redeem. Tout le monde connaît, le morceau s'appelle Why.

Reggae Music sur Canal Sud Radio 92.2 tous les mercredis. On retrouve le Positive Vibration, Positive Mission, Own Mission, Positive Vibration. Allez, on continue avec un big big tune de Errol Dunkley. Le morceau s'appelle True to Your Man. Voilà, big love tune, Errol Dunkley, 80s Rhythm, Root Style.

What a big tune, l'original Errol Dunkley sur les platines du Positive Mission Time. Mon frère, est-ce que tu peux jouer le next tune, l'original Winston McAneuf, produit par Eric Black Catalog, Reggae Explorer, Israel and Palestine. Hear that.

Yes, aïe, on va retourner le disque pour se jouer la version Big Rhythm. Reggae Explorer, c'était sorti en blanc. Winston McAneuf, le morceau s'appelle Israel and Palestine. Et à la Dubwise.

Yes, I Winston McAnuff in Dev, Israel and Palestine. Et après Winston, on va enchaîner avec celui qui était son grand collègue, son grand pote, le gars avec qui il a partagé pas mal de choses, pour qui il a écrit pas mal de tunes, entre autres le Malcolm X, avec qui il a beaucoup travaillé. Pas mal de tunes, peut-être j'exagère un petit peu, mais il a écrit des tunes comme le Malcolm X, pour l'original Dennis Emmanuel Brown.

Dubwise, Dubwise, Dubwise. Yes, I Donis, Emmanuel Brown. Hey, rise and shine, mon brethren, Johan. C'est ton artiste, ça. Donis, Emmanuel Brown, le prince couronné de son vivant.

Allez, on va passer sur le vocal. Yes, I positive mission time. J'espère que vous allez bien, Bolden Sister. Feel 9 love. Carl Dawkins.

Yes, I dub wise, Lee Scratch Perry au top. C'était Glenn Adams au vocal. Yes, I dub wise, last one.

Yes, I, et on peut pas se quitter tel quel. Donc un dernier tune est posé sur la platine. Pour tous les fidèles du Positive Vibration Time, vous allez le reconnaître, quand il est sorti, je pouvais plus m'en passer. Jerry Lyon, Inadi Business. Êtes-vous prêt, Bodin Sisfield?

Ah, on va revenir sur ce tune. Yes, my blood in tribute. Yes, I. Lorna Asher. A big, big tune. Dernier tune de la session. Prenez soin de vous, blood in tribute. Jouez reggae music chaque jour.

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1: Yes, I, à la semaine prochaine. Positive Mission Time, Canal Sud 92.2, 20h-22h. N'oubliez pas le lundi, Positive Vibration avec Daddy Vince, 98 IDFM. Une session sur Paris, une session sur Toulouse, Bad Unsystem, Positive Vibration Day. Toujours avec le cœur qu'on vient jouer reggae music. Un réel plaisir de partager l'émission avec mon frère Tribute. Yes, I, prenez soin de vous. One love, one love, one love. Jah guidance.

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0: Non, c'est pas bien sûr. 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
1: C'est dormi. 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

sur Canal Sud 92.2. C'était Occuper la nuit avec Maison Rouge de Jean Schwartz. Et pour terminer, Don't Touch Me, I Am Electric de Zinoviev Karkovsky.